Ça a été annoncé en ce début de semaine. Ariane Moffatt va faire partie de ce spectacle gratuit Feu sacré pour les célébrations du 50e anniversaire des Jeux olympiques de Montréal. On la retrouve tout de suite pour Point de mire. C'est une de mes préfs. Il y a un classique qui s'en vient aussi. Mano et la tribu de Dana, le duo Clément-Jacques et Marimé dans cette soirée estivale. Bienvenue à Ré-

Pendant cette chanson Picture, Catherine Vincent m'a écrit au 11-007. Elle dit « J'en reviens pas comment on est choyé. » Parce que c'est le Festival Lumière en fin de semaine chez nous. Elle est de Saint-Jérôme. Spectacle de Robert Charlebois vendredi 21h. C'est gratuit. Et samedi, c'est Marimé. Toujours 21h, place des festivités. Elle a des chaussures neuves. Là, inquiétez-vous pas pour son spectacle. Vous avez vu la publication. Elle avait oublié ses

0: pour son show le soir de la Saint-Jean, mais tous les magasins étaient fermés. On a frôlé la catastrophe. Bref, merci Catherine pour la suggestion. Si vous êtes dans le coin ou ailleurs, bon spectacle extérieur cet été et profitez-en bien. Dans mon mind, il y a Laurence Terrebonne qui s'en vient dans cette soirée francophone jusqu'à minuit. Alex Nevsky aussi à rythme.
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Bon mercredi soir à rythme, la radio de Sabrina Cournoyer qui vous montre toujours une belle liste de tunes pour votre heure de lunch. Rendez-vous sur la terrasse demain midi. Il y a toujours de la place pour tout le monde sur cette terrasse-là. C'est la beauté de l'affaire. La musique de Darren Vaudreuil, c'est Mauvais Garçon d'abord. Amir à rythme. J'ai

0: après-midi demain pour ma musique dans le trafic. On vous accompagne au travail ou si vous êtes en vacances, vous savez peut-être pas encore où vous allez être. Un peu d'improvisation, ça c'est les meilleurs moments. 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Je l'ai pour vous, John the Wolf. On commence notre deuxième heure ensemble avec 1990. Hier, DJ a sauvé mon âme avec cette chanson. Et il y a Mitsu aussi. C'est chaud. Ça s'en vient à rythme.
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Je ne sais pas encore si je replonge dans un entraînement sérieux en athlétisme. Je vous dirai pourquoi tantôt. Là, je vous annonce pour l'instant, pour une histoire d'un soir revu à la façon DJ Soundman et Sam D, c'est super bon. D'abord, Corinne à rythme. J'ai le goût de la...

0: dû m'enseigner.
1: Vous connaissez sûrement le phénomène du Sunday Chris. Désolé, mais c'est ça l'expression. Il y a une vague, moi, dans mon quartier en ce moment. Et là, je me disais, j'ai le goût de recommencer à m'entraîner pour le sprint, comme je faisais au collège à l'époque, pour donner une bonne frousse aux jeunes qui viennent cogner chez moi, juste courir un petit bout après eux autres. Je sais, on a tous été jeunes puis on a fait des coups en dalle, mais quand ça ne cesse de se répéter, ça devient un peu lourd. Puis je pense aux jeunes familles sur ma rue dont les enfants ont peur qu'on sonne à la porte en pleine nuit, évidemment. Là, j'ai deux avertissements pour les malfaiteurs. D'abord, Alex, mon voisin, a pas mal de photos de tout le monde sur sa caméra, donc vous êtes démasqués. Et c'est un comportement interdit par la loi, vraiment. Il y a des amendes et des conséquences possibles. Alors voilà, je ne vous souhaite pas ce phénomène chez vous. Andréanne, Amalette et Corneille, ça s'en vient à rythme.
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0: Je trouve que Hawaii est à l'honneur ces jours-ci. On pourra voir le nouveau film en live action de Moana dès cette fin de semaine avec The Rock, entre autres. Et qui a lancé une nouvelle chanson inspirée d'une prière hawaïenne? Ben, c'est Céline. Bonjour, pardon, merci, à rythme.
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0: J'ai parlé du son des Chris tantôt. Aurélie me dit, pas besoin de t'entraîner et de courir après les jeunes. Il existe des caméras de porte avec micro. Tu pourrais leur foutre une sacrée trouille avec ta grosse voix radio. J'aime l'option. Merci, Aurélie. Demain, c'est relâche pour moi. Caro Turner vous accompagne pour la soirée de l'International des Feux Loto-Québec. C'est en direct de la Ronde à Montréal. Tout le monde branché sur la trame musicale en même temps. La Hongrie qui entre dans la compétition, ça promet. La thématique montagne russe, c'est ce qu'on propose. Le point culminant sera accompagné de la chanson « We're not gonna take it ». C'est ce qu'on dit. Bien hâte d'entendre ça. Je vous retrouve vendredi. Stéphane ici. La musique franco se poursuit jusqu'à minuit. Bonne nuit à Rythme.
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24: Il est 5h59. Salut l'Outaouais, bienvenue dans le matin juste pour le fun avec Wonderstaff.
18: Bon matin.
24: Allô. Et moi?
18: Allô Martin, allô. Bon matin. As-tu bien dormi? As-tu fait des beaux dodos? Est-ce que t'es en forme? Tu te sens comment? C'est quoi ta couleur préférée?
24: Tu pars avec ça, toi. J'ai-tu bien dormi? Oui, pas assez longtemps? Oui. Est-ce que j'aurais dormi encore? Peut-être. J'ai dû me coucher hier après-midi, mais non, c'est écoute, non, je suis en forme, je suis en forme. C'est un beau jeudi. C'est le 9 juillet 2026. Toi, ta couleur préférée, c'est quoi?
18: Rouge et jaune.
24: Mais là, c'est deux.
18: Bon, mais je suis pas capable de...
24: Ah oui, c'est...
18: Non, c'est les deux. Ah non, parce que le jaune...
24: Rouge et jaune?
18: Ouais.
24: Ça fait vert, ça?
18: Ben non, ça fait orange, coudonc.
24: Ça fait orange, mais rouge
18: oui.
24: Et jaune.
18: Mais oui, vert, c'est bleu et...
24: Bleu et quoi? Bleu et jaune.
18: Vert, c'est bleu et rouge.
24: Bleu et rouge?
18: Non, c'est pas ça.
24: Bleu et jaune.
18: Non, vert, tu peux pas, c'est parce que c'est des couleurs complémentaires, primaires. C'est ça.
24: Attends un peu, rouge et jaune.
18: Rouge et jaune, c'est orange, Martin. Okay. Bref, tout ça pour dire que le rouge est ma couleur préférée parce que je trouve ça beau, je trouve ça sexy. Okay. Et le jaune, c'est vraiment plus genre ensoleillé, ça met de la lumière dans une journée... Tout ça, là. Mais on s'en fout de ça dans le fait.
24: D'accord, je suis d'accord. Je suis vraiment d'accord avec toi. C'est-tu quoi, Steph?
18: Hey.
24: Moi, là, il est 6 heures.
18: OK.
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24: Salut! Bon matin, merci de nous avoir choisis. Ça commence dans même. C'est, hein, des fois?
18: Non, regarde, on est un peu intense dans la vie.
24: J'ai envie de te demander, Steph, on prévoit de la pluie aujourd'hui. C'est pourquoi on a lancé le sujet hier. Je me trompe pas quand on dit qu'on va avoir de la pluie, hein?
18: Ben, tu te trompes pas. Puis là, moi, je pensais que comme on en aurait eu déjà un matin, fait que ça, je sais pas, ça semble vouloir s'améliorer. 40% de probabilité d'averse de pluie aujourd'hui, quand même, avec un risque d'orage en après-midi.
24: OK.
18: Mais quand même, très, très chaud. T'sais, on parle de 27 ressentis, 34. Avec l'humidex.
24: On a, à l'heure actuelle, on s'entend, là, un super beau mois de juillet. On peut pas se plaindre, là, c'est vraiment chaud, c'est agréable à l'extérieur. Mais aujourd'hui, jour de pluie. Donc, on a décidé hier de lancer notre question à 18h sur Facebook, comme à tous les soirs.
18: Oui, c'est ça.
24: Du dimanche au jeudi. Notre question, c'est quelle phrase de film ou de série tu connais par cœur? Il y en a plein, là.
18: Puis il y a aussi, en fait, aussi en lien avec Marc Messier,
24: ben oui.
18: Qui est décédé. On connaît ses répliques, on le connaît aussi, ben, tu sais, répliques cultes. Donc, vraiment, si vous en avez en tête qui vous viennent, ben, c'est ça, allez commenter sur Facebook ou encore le 11007 ce matin.
24: Le mental toughness est sorti solide.
18: La dureté du mental.
24: Ouais, ça a sorti beaucoup, beaucoup. Il y a eu La vie est une boîte de chocolat. Ça, j'en ai lu. Il y a des gens qui ont été vraiment le fun dans leurs commentaires. Il y en a quoi? 89, si je me trompe pas. Ouais, 89 personnes qui ont pris le temps de nous répondre. Un gros merci à vous autres. On va jaser de ça ce matin. Journée de pluie, journée de film.
18: Ben oui,
24: journée de série, journée de jeu, journée de... On va visiter un musée si on est en vacances, si on n'a pas le choix.
18: Oh. Pas moi pas là-dessus. Hey, moi, les journées de musée, je m'excuse pour ceux et celles qui aiment ça, pour vrai. Mais moi, c'est pas dans mes cordes.
24: Attends, le musée des dinosaures, puis toi, c'est le fun encore.
18: Oui, mais c'est parce que moi, je suis allée comme 2-3 fois déjà dans tout avec l'école, tu sais, m'amener.
24: Ouais. Des affaires.
18: On va faire autre chose. Hein.
24: Ouais, non, je comprends.
18: Ouais, c'est plus ça.
24: Ouais, je comprends, t'as raison. Mais
18: puis,
24: bref.
18: Puis, tu sais, à l'école, tu te rappelles, là, c'était genre, tu passais presque 15 minutes devant une œuvre, là. Je l'ai vu, là.
24: Ouais, mais ça, moi, j'ai pas fait ça.
18: Non.
24: Ben non.
18: Chanceux.
24: On était loin des musées, nous autres. Vous autres, ici, ici en Outaouais, on les a toutes, là.
18: On
24: mais...
18: les courait.
24: Ouais, ouais, non, c'est pas la même affaire, là. C'est pas partout au Québec, c'est comme ça, moi, te le dire. Quand t'avais été voir le musée de l'amiante à Asbestos, là, tu rentrais, tu ressortais, tu sais.
18: T'as fait le tour vite?
24: Ouais, ouais, c'était salut, bonjour, au revoir, sans même pancarte, là. Ouais, c'est ça.
18: Oh, c'est la nouvelle toune de Céline Dion.
24: Ouais,
18: c'est
24: exact. Okay. Ma phrase de film à moi, je pense, celle qui m'a marqué le plus, c'est Lilou Dallas Multipass.
18: Oui, il y en a une couple qui l'ont dit, celle-là, je pense.
24: J'ai juste vu la mienne, moi.
18: Ah, ben c'est la tête, j'ai vu, bon.
24: C'est drôle, hein, drôle d'adon, parce que le film Le cinquième élément est disponible depuis le début de la semaine sur la plateforme Netflix. On l'a mis là. Pourquoi? C'est bon.
18: Ah oui, mais des fois, c'est ça. Hein? C'est des allers-retours.
24: Ça vient, ça part, ça vient, ça part. Oui. Mais c'est à voir si vous avez jamais vu ça. C'est un vieux film mettant en vedette Bruce Willis, entre autres. Et j'ai juste Lila Jovovich. C'est Mila. Mila Jovovich. L'ex-blonde du réalisateur qui était Luc Besson. C'est à voir ce film-là. Sérieusement, c'est très bon.
18: Hey, moi, je suis pas dans des films classiques comme ça. Moi, je suis dans des films qui m'ont marqué avec Miley Cyrus. Moi, c'est comme mon ben évidemment je voulais dire ma chanteuse préférée. C'est une de mes chanteuses, mais tu sais, elle est très bonne actrice aussi. Fait que c'est ça. Il y a plus des. Puis moi, souvent, c'est con, hein, mais c'est pas juste une phrase. Moi, c'est avec les tunes. Quand la musique me marque, je connais la chanson par cœur. Je vais apprendre la chanson dans le film.
24: Si je te dis cette phrase-là, ça vient d'une série. Ça m'a fait triper à part ça. Skyler, je ne suis pas en danger. Je suis le danger. C'est dans quelle série?
18: Oh non, attends un peu. Ça, c'est...
24: Attends un peu. Skyler, I'm not in danger. I am the danger.
18: OK, j'allais dire que c'est...
24: 11-007,
18: Non, je sais c'est quoi. Dis-moi-les pas. avec la drogue, là, dans la série, là.
24: Oui.
18: Breaking Bad.
24: Bravo!
18: Merci.
24: Bravo.
18: J'avais Bad en tête. J'avais vraiment un blanc.
24: Mais Eisenberg. Moi, cette série-là m'a fait capoter raide.
18: Oui, c'est vrai
24: que je décroche, là, mais...
18: Il y a des bonnes... Mais est-ce que tu... OK, à ta peur, là. Toi, t'apprends les répliques en anglais.
24: En anglais et en français.
18: Ouais, mais parce que moi, c'est ça, là.
24: Mais il y en a.
18: Français d'habitude.
24: Moi aussi, là, mais il y en a beaucoup qui nous ont écrit des répliques en anglais.
18: Okay.
24: Évidemment, en Outaouais, on regarde beaucoup de films et de séries en anglais. Pas partout pareil au Québec. Ça a changé, là. Ça s'en vient comme ça également, là. Mais je te dirais que Rimouski, Chicoutimi, Val-d'Or, ça écoute les séries en traduction, là.
18: Mm.
24: Puis il y en a qui comprennent pas ça. Ils parlent pas tout anglais. Pas tout le monde qui parle anglais. Ça, moi, j'avais eu des ostinations solides avec des collègues de travail. Les gens comprenaient vraiment pas. Comment tu fais pour écouter ça? Ben oui, mais c'est un comédien, Colin. C'est pas le vrai, là. Ça se peut qu'on comprenne pas l'anglais. Puis, ouais, mais la traduction tout le temps est moins bonne que.
18: C'est vrai que des fois, il y a quelque chose de le fun aussi d'entendre leur vraie voix.
24: Ben oui. T'sais. Ben oui. Quand t'es capable, tant mieux. Mais si tu peux pas, tu prends ça. Hey, il est, 6h06. Au programme aujourd'hui, c'est ça. On va parler de films et de séries parce qu'il va pleuvoir. On va jaser de ça. On a plein d'affaires pour vous autres. Il y a le Quiz Me Baby. Plein de choses. Vous restez là. Il y a évidemment, le jeudi. C'est jeudi aujourd'hui, le 9 juillet. On va parler. Des erreurs de Steph avec le dictionnaire à Wonder.
18: Oh non.
24: 7h40, faut être là. Très court, mais très efficace ce matin, je vous le jure.
18: On va avoir aussi une comédienne de ABBA Celebration,
24: oui,
18: parce que c'était la première hier au Théâtre du Casino de Lac-Mi. On va avoir des détails sur cette soirée-là et on vous invite à ne pas manquer 8h.
24: Ah, il y a quelque chose de big, vraiment, vraiment super gros à 8h qui va être lancé chez nous. Oui, puis je pense que vous allez être impressionnés. Donc, faut être là 8h pile ce matin. Je vous invite à pas manquer ça. Côté temps et température pour aujourd'hui, jeudi. Puis donne-moi un aperçu pour le week-end, ce qui s'amène, là. Tu sais, juste me teaser un petit peu.
18: Ben, comme je disais, là, c'est de la pluie aujourd'hui. Un risque d'orage également en après-midi avec 40%, 27 ressentis, 34. Après la pluie vient... le beau temps.
24: La gorgée.
18: Et donc, c'était comme mal placé. Et donc, vendredi, ben c'est alternance soleil-nuage. Samedi, dimanche, plein soleil avec 27-28. Vraiment, là, un week-end de rêve.
24: Good, on le prend. 6h07, je vous souhaite un excellent réveil, un bon matin. Excellent jeudi. Ça décolle avec Cœur de pirate chez nous, à rythme.

0: 6h10 minutes, le prix à la pompe va grimper. Donc, si vous devez faire le plein, pressez-vous d'aller dans une station-service, mes amis. Ça va grimper.
1: Non, non, pas encore.
0: On est reparti, ouais, on est reparti. Ça refesse d'un bord puis de l'autre. L'Iran attaque Bahreïn, attaque les bases américaines dans le coin, au Qatar, à Bahreïn. Puis les États-Unis frappent l'Iran. Bang, bang, bang. Ah ouais, donc, toi, chose.
1: Y a-t-il quelque chose de le fun?
0: Pas en tout. Ah. Y a rien de drôle là-dedans, moi, te le dire. C'est vraiment ordinaire. Et on le voit, là, il y a des reportages qui sont faits à la télévision pour nous dire le prix de l'essence va grimper. Je vous le dis, ça va se faire, c'est sûr et certain. OK, à 6h11, il y a du monde au bat ce matin, il y a du monde avec nous autres. Qui est là ce matin, Steph?
1: Il y a Daniel Dufour qui nous dit merci pour les billets pour le spectacle de ABBA Celebration. Oh! Ce fut un spectacle du tonnerre. Très hot. Chantal Amène qui est là. Bon jeudi, votre show devrait starter à 5h30 au lieu de 6h. Hey, merci Chantal.
0: Tu vas te calmer, Chantal.
1: Faut prendre des cafés, nous autres, là. Faut être en forme. Il y a France Lalonde qui est là. Bon matin, les cocos. Ubi, bon matin, Marthe et Wonder.
0: Merci, Ubi.
1: Il y a Sylvie Lahaye qui est au rendez-vous ce matin.
0: Oh.
1: OK. Daniel Liberty, bon matin, Wonder, Marthe. Passez une excellente journée, les amis. Et Claire Villeneuve aussi, qui avait gagné ses billets pour ABBA, qui a trippé hier, a dit merci pour les billets. Grâce à vous, j'ai passé une très belle soirée. C'est tellement le fun d'avoir des feedbacks. Tu sais, quand on donne des prix,
0: ben oui.
1: C'est cool de savoir comment vous avez aimé ça. Nathalie Vive qui est là. Bon matin, mon duo favori. Merci de mettre de la gaieté dans nos matinées.
0: Oh.
1: Vous êtes en feu.
0: Merci.
1: Très fin, très fin. Sylvain qui est là aussi, Mario, Régin Ball, Chantal Pitre, Jessie, notre technicienne des ongles, est au rendez-vous. Joanne Frenette aussi est là, elle dit bon matin, mes calinours préférés.
0: Je suis lequel des calinours, moi?
1: Tu as déjà demandé.
0: Ah, mais l'as-tu déjà dit?
1: Je me rappelle plus.
0: Tu vois?
1: Ça m'a pas marqué. Tu penses que t'es lequel, toi?
0: Je sais pas. Celui avec l'arc-en-ciel? C'est quoi qu'il faisait, lui? Je me rappelle pas de ça, moi.
1: Mais ils sont beaux. Ils sont tous beaux, pareil.
0: C'est des gros nounours.
1: Il y a Stéphane qui est là.
0: Allô,
1: et il y a Jules ce matin. Bon matin à vous et bonne journée.
0: C'est bien gentil. Merci d'être chez nous. C'est gentil à vous autres. 11007, vous avez le goût de nous dire un petit coucou. Vous avez le goût de... Vous voyez quelque chose sur la route d'inhabituel. 11007, c'est le plus facile pour nous rejoindre. Vous nous textez ou encore vous nous appelez 819-503-9711. Parlant de 97, toi, chose.
1: Qu'est-ce qu'il y a?
0: Dans 97 secondes, on est en circulation.
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1: Ah ouais, donc, facile ce matin sur la 50. Aucun problème. Des allumetières, la brosse, Montépaiement. Ça roule bien pour l'instant. Même scénario sur la 417 et la 174. 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
9: 6h19 minutes. Merci d'être chez nous. On vient d'apprendre une nouvelle bien, bien plate, bien triste à part ça. C'est une grande chanteuse des années 80 qui s'est éteinte au cours de la nuit, si je me trompe pas. C'est une femme qui vient du pays de Galles, une Britannique, au nom de Bonnie Tyler. Ça vous dit quelque chose? Total Eclipse of the Heart.
8: Ouais.
9: Une voix éraillée un peu. Une madame avec des yeux extraordinaires.
8: Des cheveux.
9: Et dans les années 80, écoute, il y avait du spray net là-dedans, pas rien qu'un peu.
8: C'était crimpé.
9: Et ouf.
8: 75 ans.
9: Ouais.
8: T'es jeune quand même.
9: J'avoue que c'est pas vieux. Tu sais, avec l'expérience de vie qu'on a maintenant. Mais, tu sais, la vie rock'n'roll qu'elle a vécue, probablement
8: ah ouais,
9: que.
8: Tu penses-tu qu'elle était rough?
9: Ben, tous les artistes, Steph, la vie des artistes, c'est. Écoute, surtout dans la musique, là, tu sais, c'est. T'es en tournée, prends un verre, prends deux verres, prends trois verres, pouf, t'es bien chaud. Repart le lendemain, on repart en tournée, te réveilles tout croche. C'est dur, la vie de tournée. C'est dur, la vie d'artiste. Puis, 75 ans, ben, garde.
8: Ils n'ont pas tant de break que ça.
9: Non, hein? Non. Puis, j'avais lu récemment qu'elle était rentrée à l'hôpital, ça allait ordinaire, puis
8: ouais,
9: ça semblait vouloir se régler.
8: Oui, ouais, c'est ça.
9: Mais malheureusement, la vie en a décidé autrement. Donc, Bonnie Tyler, on va se claquer son vieux souvenir dans les prochaines minutes. Je vous invite à rester là. Il est 6h20 chez nous à Rythme. Un gros merci de nous avoir choisi ce matin. Il y a des nouvelles. Steph,
8: ouais.
9: Est-ce que...
8: Il y a des nouvelles, tu t'en vas-tu où ce que je pense?
9: Non, non.
8: OK.
9: J'ai envie de te demander, toi, est-ce que un emoji, ça veut dire quelque chose de vrai pour toi? Est-ce que c'est important d'en avoir dans un texto?
8: Hey, c'est tellement une bonne question. Parce que je te dirais qu'il y a peut-être 5 ans, je n'étais pas où ce que je suis aujourd'hui.
9: Oh, attention, ça veut dire quoi, ça?
8: Dans le sens que je trouvais ça quand même important parce que déjà qu'un texto peut être mal interprété.
9: Oui, ça, c'est vrai.
8: Je trouvais qu'un petit bonhomme sourire pouvait genre adoucir un texto. Ou
9: ça
8: juste
9: aussi, c'est vrai.
8: Faire la différence. Tu sais, quand tu lis le texto en soi, tu dis, ah, oh, OK, comme, ça fait du bien. Une personne de bonne humeur. Puis aujourd'hui, je suis juste comme, ah, j'ai pas le temps pour faire tout le temps là, les gros emojis tout le temps puis tu sais fait que mais en revanche je suis pas à l'aise avec le pouce. Ça, j'ai pas évolué.
9: Ça, il y a
8: encore.
9: Gros du monde. Il y a gros du monde. Il y a beaucoup de monde qui dit ça. Moi, le maudit pouce, je suis plus capable.
8: Ouais. Fait que. Puis aujourd'hui, je te dirais que je suis beaucoup moins texto, je suis plus appel et vocaux. Mais des fois, on n'a pas le choix d'être professionnel au travail puis envoyer des courriels. Puis tu sais, juste à la fin du courriel, merci, virgule, le petit bonhomme sourire, à la fin, ça dépend quelle relation j'ai avec la personne.
9: Beaucoup de monde qui dit ça. Moi, le maudit pouce, je suis plus capable.
8: Ouais. Fait que, puis aujourd'hui, je te dirais que je suis beaucoup moins texto, je suis plus appel et vocaux. Mais des fois, on n'a pas le choix d'être professionnel au travail puis envoyer des courriels.

0: Mais bon, il est pas en train de te dire allô avec un sourire.
1: Hey, il m'a juste dit oui. Mais oui, mais...
0: Mais là...
1: Oui, oui!
0: Mais je veux dire, si c'est ta répétition, c'est plate. Des personnes qui donnent pas un peu de viande. Tu sais, quand c'est juste un merci ou OK ou... Allô, Steph.
1: OK, ça veut dire OK? Non? Allô, Steph, mais oui, mais faut que ça parte quelque part. Mais, tu sais.
0: C'est un message, Martin.
1: Parce que.
0: Non, mais je comprends ton point. Mais toi, si tu t'en vas, je ne sais pas, là.
1: Non, c'est parce qu'il y a des gens qui accordent l'importance, une importance immense à un emoji. Puis je comprends pas pourquoi. Tu sais, faire un petit bonhomme sourire ou un petit clin d'œil ou un ci ou un ça ou une aubergine. Ça change pas, tu sais.
0: Trompe-toi pas de conversation, là.
1: Parlez-vous donc. Si t'as besoin vraiment que la personne te mette des émojis dans son texto, là.
0: Oui, mais des fois, OK, je vais t'apporter ailleurs.
1: Ah oui, donc.
0: Parce que des fois, il y en a qui sont pas tant bons pour communiquer verbalement. Fait que d'autres fois, c'est pas un échappatoire, mais c'est juste un moyen de peut-être adoucir la situation. Fait qu'on va se texter. Mais là, mettons que tu textes la personne.
1: Ouais.
0: Fais certain que le message... Et le même que qu'est-ce que tu veux offrir. Parce que effectivement que ça peut être mal perçu. Puis là, la communication verbale va être full utile.
1: T'sais. On donne beaucoup, beaucoup, beaucoup de valeur à ces petites moseuses de face-là, on va te le dire. 6h23, c'est Roxane Bruno et Michael Bublé chez nous. Voici Home à rythme.

0: Le pourquoi du quoi je parlais des emojis, Steph, c'est que j'ai lu un papier dans le Journal de Montréal. C'est un grand-papa qui dit « Moi, je suis grand-père de 8 petits-enfants. »
1: OK, fait que, ouais.
0: On se parle pas, il me texte. Puis quand il me texte uniquement des torieux d'emojis, je comprends rien.
1: Ah, oh, mais là, t'as pas faut doser, là, maintenant. Fais-moi pas une phrase en emoji, là, ça se peut que je comprenne pas.
0: Il y en a beaucoup. Il y en a beaucoup qui vont se servir de ça pour, tu sais, l'affaire du petit pouce, l'affaire du clin d'œil, l'affaire du ha-ha-ha.
1: Ah, mon Dieu. Quoi. Je te ramène, OK? Ouais. Un peu de nostalgie. Je sais pas. Probablement qu'Amé a connu ça. Si toi, tu l'as connu. Mais sur Messenger... Attends un peu. C'était le Hotmail, MSN, là, des temps. Quand t'écrivais un texte aux gens, tu pouvais choisir, mettons, t'écrivais « Allô », c'était l'emoji « Allô » avec du feu. Après ça, « Ça va », c'était un autre « Ça va », genre « Brillant ». Puis là, un point d'interrogation.
0: Hey, tabarnouche.
1: Mais tous les points d'interrogation étaient les mêmes. Mettons, tu changeais, c'était la même affaire. Fait que tu pouvais écrire une conversation avec que des emojis. Mais évidemment, c'était écrit le mot, là. C'était quelque chose. Fait que ça, je me rappelle. À un moment donné, faut doser.
0: Hey.
1: On a évolué, je pense.
0: Oh, sacrifice. Ouais. Mais tu sais, prends le téléphone. Au lieu de te choquer parce que la personne t'a dit un OK, pas de petit cœur, pas rien après. Tabarnouche,
1: on se calme. Si je mettais pas de bonhomme sourire dans mes convos, mon ex pensait toujours que j'étais fâchée.
0: Ah, ben, tabarnouche.
1: Là. Faut se parler, là. Il y a quelque chose qui marche pas.
0: Il y a une raison pourquoi c'est ton ex, hein?
1: Ah.
0: OK, hey, 6h29 minutes. Dans un petit moment, on va se faire un petit tour de table. On va parler sport, on va parler showbiz également.
1: Hey, je vais vous faire réagir, je pense, à quelque chose.
0: Il y a quelque chose de vraiment niaiseux qui se passe, et c'est dans le coin de New York.
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1: OK, ça va bien pour l'instant. Sur la 50, ça ralentit un peu à la fin du pont Alexandra, tout près de la rue Murray. Sinon, Montcalm, volume habituel. Les ponts interprovinciaux aussi, ça ralentit. Sur la 417 Est, à la hauteur de Carling. 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
0: Il est 6h35 minutes. Bon matin, c'est jeudi aujourd'hui, le 9 juillet 2026. Dans l'actualité, les grosses nouvelles, celle qui fait jaser ici en Outaouais, je pense que c'est l'histoire de ce policier de Gatineau qui a été arrêté dimanche par la MRC des Collines pour violence conjugale. Ça fait une vingtaine d'années que ce policier-là fait des frasques avec le SPVG et on l'a arrêté. On va voir ce que ça va donner, évidemment, là. Je sais que les policiers ont des cours du côté de la cité collégiale où on en parle de ça, de l'éthique, et ça arrive malheureusement trop souvent. Est-ce que c'est le stress? Est-ce que c'est ci? Est-ce que c'est ça? Ou est-ce que c'est
1: puis
0: juste...
1: On croirait le contraire, ouais. Dans le fond. Là,
0: c'est-tu juste ça. Un tout croche? Ça se peut. Ça se peut.
1: Puis ça, c'est plate, parce que, tu sais, quand ça arrive, tu sais, les autres policiers sont comme tous mis un petit peu dans ce bateau-là.
0: Ils tâchent. Ils tâchent
1: le pour eux autres, tu sais, qui, eux, ont probablement une belle famille, s'occupent bien de leur conjoint, tu sais. Fait qu'à un moment donné, il faut faire attention aussi, puis pas juste se dire, ah, oh, ben, c'est arrivé à lui, ils sont tous de même.
0: L'expression que tu dis souvent, on les met tous dans le même bateau.
1: Ouais.
0: Ça, c'est l'erreur qu'on fait bien souvent, parce qu'il y en a un de pas bon.
1: Ouais.
0: Ils sont tous pas bons, c'est pas de même, ça marche malheureusement. Ah, OK, il est 6h36. Côté sport, les grosses nouvelles. Ce soir, à 21h, le Red Black d'Ottawa rencontre le Elk d'Edmonton. Et les Blue Jays étaient fâchés hier. Ils étaient très, très, très fâchés.
1: Ils ont-tu gagné, hein?
0: Grosse victoire de 10-0 sur les Giants de San Francisco. C'est, en gros, les grosses nouvelles de sport aujourd'hui. À 6h36, on parle showbiz. C'était pour nous faire réagir?
1: Parle showbiz, oui, mais en même temps, j'ai envie d'avoir votre opinion par rapport à ça. Parce que c'est quelque chose qui se passe en ce moment encore à ce jour. On sait que le mariage de Taylor Swift s'est fait vendredi passé, le 3 juillet.
0: Oui.
1: Okay. Ben, tu sais, c'était du côté New York.
0: Ouais.
1: Au Madison Square Garden.
0: Ben oui. OK. Avec Travis Kelce. On sait que c'est Adam Sandler qui a mené
1: la cérémonie. Oui, mais là, on va pas nécessairement au mariage.
0: OK.
1: On s'en va alentour du Madison Square Garden.
0: Après le mariage.
1: Après le mariage, pendant le mariage, cette soirée-là.
0: OK.
1: Il y a un homme qui se promène. Et qui s'est promené, en fait, avec des petites pinces pour ramasser les déchets à l'extérieur du Madison Square Garden.
0: Selon
1: le site New York City Garbage, cet homme-là se promenait et ramassait tout ce qu'il voyait. Donc, ça pouvait être une botte de cigarettes, des canettes, des genres de petits écouteurs. Tu sais, les bagues en bonbons en plastique, là, mais comme le bonbon, il est plus là, là, juste le plastique. Écoute, il a ramassé une panoplie de déchets et vendait ça ensuite à 25 $. Il a créé des petites boîtes transparentes en disant Just Married, BTT. Fait que tout ce qu'il a ramassé, et là, je vous dis, là, c'est pas nécessairement du mariage parce que tout ça a été ramassé au Madison, mais c'est vraiment à l'extérieur. Il vendait. Puis il vendait aussi la livraison. 10 $ la livraison.
0: Il vendait aussi. OK, tu veux dire, il livrait le stock.
1: Il faisait la livraison.
0: Okay. Wow!
1: Fait qu'il avait tout comme fait un plan dans sa tête.
0: Il a-tu fait du cash?
1: OK. Combien tu penses de déchets a été vendu à travers le pays?
0: Une idée de grandeur de chiffre, là. Écoute, en argent, tu parles, là?
1: Non, pas en argent, des petites boîtes.
0: Ah, OK.
1: On parle
0: 200.
1: De 1300 petite boîte.
0: À 25 piastres chaque.
1: Vendu à 25 piastres. Il s'est fait 38 000 $. Il s'est fait 38 000 $. Puis, on le sait même pas dans le fond. Tu sais, ça n'a même pas rapport. C'est juste que ça fait partie de la vie, de l'expérience de cette soirée-là.
0: Ah, c'est bon.
1: Alors qu'eux se mariaient, ben lui ramassait des chais et les vendait. Il se faisait des sous.
0: C'est très brillant. Je m'excuse, là, je trouve ça intelligent. Ça,
1: parce
0: que
1: lui, il voyait le buzz, il voyait à quel point ça prenait de l'ampleur, cet événement-là. Ben, écoute, Martin, moi, je comprends pas. Je suis pas dans ça pantoute.
0: Ben, sais-tu quoi? Exemple, là, je te donne un exemple. Tu sais, il y a une mode en ce moment, tout se fait dans l'époxy. Je sais pas si tu as vu ça. On va créer des tables avec l'époxy dessus.
1: Ouais.
0: Backyard Résine, un de mes chums, fait ça, c'est sa nouvelle carrière. Fait des super de belles tables. Tu vas avoir une table de la Guerre des Étoiles, va te mettre le Faucon Millennium là-dedans, va te mettre un X-Wing Fighter, va te mettre des personnages de la Guerre des Étoiles dans ta table.
1: Il coule
0: ça dans l'époxy. Ben, imagine que t'as, je sais pas moi, un botch de cigarette qui a appartenu à...
1: C'est peut-être Robert de New York qui se promenait, qui a juste fumé.
0: Mais c'est peut-être, exemple, Adam Sandler, je dis n'importe quoi, là, mais Adam Sandler, il l'a vu jeter son botch, tu sais. Il a vu Adam Sandler jeter son invitation en terre, puis c'est écrit gros comme le bras dessus, Adam Sandler, invitation pour le mariage, tu comprends? Et il lui ramasse tout ça, met ça dans l'époxy, fait une œuvre d'art avec ça, il vend ça. Go! Colin, s'il fait de l'argent, tant mieux. Si on est assez cave pour l'acheter, tant mieux. Sauf que si c'est un souvenir qui vaut quelque chose après...
1: Non, mais Martin,
0: là,
1: c'est parce que ça va trop loin. Là.
0: Okay.
1: Toi, tu penses à une table, une œuvre d'art. Je veux dire, c'est des déchets ramassés dans Times Square, là.
0: Ben,
1: il n'y a pas... On le sait pas c'est quoi.
0: C'est pas Times Square, excuse-moi.
1: C'est pas Times Square, mais à New York.
0: Au Madison.
1: Dans le sens que ça n'a pas de bon sens. Ça peut être n'importe quoi. Un couvercle de plastique de genre ton 7-Up. Ça n'a pas rapport. Tu sais même pas ça vient de qui.
0: Ouais, mais si lui dit, exemple...
1: Est-ce qu'il a été vraiment lancé là le 3 juillet?
0: Peut-être.
1: Mais voyons.
0: Mais en tout cas, il y a du monde qui en a acheté. Okay. Colin, il a fait 38 000 piastres.
1: Ouais, je comprends, mais je comprends pas ceux qui en ont acheté. Fait que voilà, 11-007, est-ce que vous serez prêts à acheter un souvenir de la soirée de Taylor Swift?
0: Mais pas juste Taylor Swift, mais n'importe quelle cochonnerie, mais n'importe quelle vedette. Là. Tu sais que je sais pas qu'il a couché à cet hôtel-là, qu'il a été à telle place, il a acheté quelque chose.
1: Oui, mais c'est alentour, c'est même pas dans le Madison. Ouais. C'est ça qui me dérange. Je trouve que ça comme prend des mesures un peu démesurées.
0: T'as pas tort. 6:41 météo pour aujourd'hui.
1: Ah ben, il annonce de la pluie. OK, c'est la moins belle de la semaine, je vous le dis tout de suite, avec un 40% de probabilité de pluie, d'averse, d'orage aussi en après-midi. Mais après ça, ça se dégage. Puis on commande beaucoup de soleil pour en fin de semaine. Fait qu'autant vendredi, alternance soleil-nuage, 27, samedi 27, 28 dimanche, juste du soleil. Fait que vous pouvez commencer déjà à vous faire des plans pour en fin de semaine.
0: France qui vient d'écrire au 11 007. Non, je suis de ton avis, Wonder.
1: Okay.
0: France, Wonder Pet, puis t'aimes ça, regarde. 6:41.
1: Non, on va pas commencer à mélanger les pommes et les oranges. Je pense qu'elle a quand même un peu raison ici. Là.
0: Ben oui, c'est sûr, elle pense comme toi. Milky Chance, voici Naked and Alive chez nous, à rythme.
1: Je pète même pas.

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1: Ah oui, donc.
2: Quand ça va bien, ça va bien. Ben, la 50, ça va bien. Aucun problème de ce côté-là ce matin, en tout cas pour l'instant. Là, c'est un peu plus lent du côté de Montcalm, Alexandre Taché. Sinon, la 417 Est, ça commence à ralentir, entre autres à la hauteur de Carling. Et on est un peu plus nombreux aussi à la hauteur de Béchard. 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
2: Alors, comme je disais, c'est la moins belle de la semaine. On va pouvoir peut-être plus se reposer, profiter de cette belle pluie pour, parsemer notre gazon. Notre jardin.
1: Oh, oh, oh!
2: Non, mais c'est vrai parce que moi, j'aime ça quand mon gazon, il est bien vert, là. Mais quand il fait du 40 degrés puis qu'il commence à avoir des spots jaunes, je la trouve moins drôle.
1: Parsemer ou semer?
2: Je le sais pas. Je suis allée avec un petit mot d'amour ce matin.
1: Semer notre. Oui, OK.
2: Mais parsemer, je trouve que c'est plus bien. Doux. Ouais. Donc, c'est des averses, un risque d'orage aussi en après-midi avec 27, ressenti 34. Et ce week-end, gros soleil à compter même de vendredi demain.
1: Hey, j'ai eu, je sais pas, il y avait la toune de Cœur de pirate, Prémonition. J'ai eu un genre de rêve prémonitoire, Steph.
2: Okay.
1: T'as-tu déjà fait ça?
2: Ah, mais oui.
1: Puis...
2: Moi, j'ai déjà... En fait, sais-tu quoi? Semblerait que si tu rêves trois fois la même affaire, ça va se réaliser.
1: Arrête donc!
2: Ouais.
1: T'as déjà entendu ça?
2: Mm-hmm.
1: OK, c'est la première fois que j'entends ça, mais je
2: pour vrai?
1: Ben oui, je me le souhaite. Je me le souhaite. J'ai tellement rêvé à Jennifer Lopez. Enfin, écoute ça, mon rêve prémonitoire, ça va comme ceci, OK? Ça se passe aux États-Unis, il y a une madame, 96 ans, c'est une influenceuse. 96 ans. Faut le faire, là.
2: Puis est-ce qu'elle a commencé à 96?
1: Ben non.
2: Ou ça fait des années qu'elle
1: fait
2: a comme...
1: Fait une couple d'années.
2: OK.
1: Ouais. Puis populaire, la madame, populaire. Elle reste dans une maison de retraite aux États-Unis, tu sais, un bloc appartement où il y a plein de... ce qu'on appelle ici une RPA, là, une résidence pour personnes âgées. Puis elle est autonome, la madame. Elle est encore autonome. Elle fait des parties dans sa chambre. Ah. Elle invite des petits monsieur et des petites madames.
2: OK.
1: Puis là, ils se mettent de la musique.
2: Puis ils dansent. C'est ça, ces vidéos pour qu'ils pognent.
1: Écoute, puis il y en a du monde.
2: C'est
1: bien drôle. Il y en a du monde. Puis là, la RPO, elle demeure. Ils ont dit, ça va faire. Qu'est-ce que ça va faire?
2: Le party, là, il y a un couvre-feu.
1: Il mouillera plus pantoute, là, tu sais. Très, très fort le soir parce que à cet âge-là, ils sont sourds. Fait que là, ils mettent la musique encore plus fort. Là, le monde à côté, ils ont les appareils, ça dort pas.
2: Ils pourraient mettre, tu sais, genre des casques, là, le
1: oui.
2: Party silencieux. Là.
1: Party électronique. <Ouais. rire> Bref, on lui a donné un avis d'expulsion.
2: Non!
1: On va en mettre dehors. Parce
2: c'est
1: que
2: nice.
1: Pas à cause des parties. Oui, à cause des parties, oui. Mais parce que dans ces parties, elle sert de l'alcool.
2: Oh, la petite maudite.
1: Fait que là...
2: Oh, mais attends peu.
1: Des petits vieux sans brosse, on veut pas ça aux États-Unis. Voyons donc, Caroline, mais c'est l'affaire.
2: Ouais.
1: Ben,
2: elle est majeure.
1: Sais-tu quoi? Il y avait un reportage en France il y a quelques mois de ça. Il y a un hébergement pour personnes âgées là-bas. Puis ils ont décidé d'ouvrir dans le centre d'hébergement un genre de bar. Puis on vend de l'alcool. Puis le monde descend, prendre une bière, tu sais, là-bas en France, on s'entend, c'est pas le hockey, c'est le soccer, j'allais dire le football, mais il y a pas ça du football. Le soccer marche fort. Fait que pendant un match de soccer, les messieurs et les madames descendent voir le match de soccer, ils veulent prendre une bière, c'est correct. Puis là, il y a du monde qui ont fait, ben voyons de la bière. Hey, c'est des adultes, Baptiste.
2: Hey, moi j'ai envie d'être elle plus tard. Non mais
1: c'est
2: vrai,
1: ça mon rêve prémonitoire, je te vois là-dedans toi.
2: Ah, c'est sûr que moi être ce genre de madame là, mais je veux juste savoir parce que tu sais ça me fait capoter. Elle a un avis de d'expulsion.
1: Ouais.
2: Avec ses followers de ce monde, on va se retrouver des contacts, il y aura pas de problème pour cette madame là.
1: Ben,
2: puis tu sais-tu quoi?
1: Hein.
2: J'ai lu un article justement la semaine passée par rapport à ça les personnes âgées qui c'est rendu un problème.
1: C'est
2: ils sont
1: vrai?
2: Trop sur les réseaux sociaux.
1: Hein?
2: Fait qu'ils s'isolent, sont à l'intérieur.
1: Ah, ça, c'est pas cool.
2: Sont partis. Tu sais, fait que là, je sais pas c'est quoi, mais.
1: Enlever la tablette à un moment,
2: elle est clairement là-dessus.
1: Ah, ben oui, c'est sûr.
2: Tu sais, c'est rendu presque une drogue, puis les réseaux sociaux, on le sait, là. Fait que je sais pas, est-ce qu'elle est victime de ça? Mais en même temps, tu sais, s'il y a pas ces réseaux, pourquoi pas?
1: Garde-toi, madame, garde-toi, t'as le droit de te donner. 6:57 en moins 10, c'est Patrice Michaud qu'on vous offre chez nous. Arrête-moi.

0: 514-790-7. 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
0: Mais on vous a posé la question hier, parce qu'il va pleuvoir aujourd'hui. Ouais. C'est de la pluie qui est prévue à 40%, et on parle de risque d'orage également. On vous a posé la question, film ou encore série, un extrait de film ou de série que tu connais par cœur. Tu décroches pas de ça, là. T'es mordu là-dessus. Il y en a rentré des torieux de bon.
1: Mais des fois, c'est juste une scène qui t'a marqué, oui, par les paroles, mais quand tu le regardes, moi, je pourrais comme recommencer cette scène-là.
0: Il y a des gens qui nous disaient, il y en a une, entre autres, elle m'a fait rire au bout. J'espère qu'on va pouvoir lui parler ce matin. Elle dit, moi, le film Grrr. Je sais pas si t'as vu ça, là.
1: Grrr.
0: Ouais, un film français.
1: Non.
0: Ça va être tout noir.
1: Oh oui!
0: Bon, ça, c'est grrr. C'est ça le titre du film.
1: Ça va être tout noir. Oui, je me rappelle de cette...
0: Qu'est-ce qu'il répond? Ça va être tout noir. Tu te rappelles pas?
1: Non, mais je sais.
0: C'est un classique.
1: Je sais.
0: Ta gueule.
1: Je sais.
0: Ouais.
1: Mais je voulais pas le dire.
0: Oh, arrête. C'est parce que tu le savais pas.
1: Ben non, je savais.
0: Julie qui nous écrit...
1: Tu peux penser ça, sûr.
0: La vie, c'est comme une boîte de chocolat. Ah oui, c'est très bon film. Merci Julie. Tu te rappelles-tu de ça, ce film-là?
1: Hey, moi, les films, oh, puis les paroles.
0: Ça y est, ça y est.
1: Non, mais attends un peu. Là. On s'est dit hier, en faisant ce sujet-là, tu le sais, qu'est-ce qu'on s'est dit, Martin.
0: Oui, tu me dis, lance-moi pas là-dessus. Écoute celle-là.
1: Arrête de me lancer là-dessus.
0: Écoute celle-là.
1: Vas-y.
0: Pasta dentale. Mais je dis pas le sac, là. Clis Linda, c'est de la crème solaire. Tu te rappelles de ce film-là? Hein, non!
1: Wow! Non, mais ça se peut, faut que tu me le dises pour que je me rappelle.
0: Votre porte est mal fermée.
1: Oui.
0: C'est le même film.
1: Elvis Graton,
0: bravo,
1: c'était
0: bravo.
1: Sûr que c'était ça. Ben, en même temps, si moi, elle est pas mal fermée.
0: Ça, c'est moi qui l'ai ouvert.
1: Ouais.
0: Si je te dis... Attends un peu, faut que je le...
1: Hey, il y a pas vraiment de quiz. Là.
0: Attends, bouge pas. Go ahead, make my day. Ça dit-tu quelque chose? C'est vieux en tabarnouche comme film. Si tu le sais pas, je vais comprendre. Là. C'est Clint Eastwood, l'inspecteur Harry, avec son gros 44 Magnum.
1: Je t'ai dit en début de show que un de mes films, de mes films préférés, c'est des films de Miley Cyrus.
0: Ouais.
1: Bon.
0: OK, j'ai...
1: Un plus un fait le lien, là, le grand, là.
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1: OK, c'est un matin quand même assez tranquille pour l'instant, du moins sur la 50. Aucun ralentissement inhabituel. On est un peu plus nombreux sur le pont Alexandra à enfin, pont Alexandra vers Ottawa, 417 en direction est à la hauteur de Carling. 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
0: Elle me donne des répliques, parce que moi, tu vois, Martin, je t'ai donne hors d'onde.
1: Hors d'onde, pour pas que t'aies de l'air cave en onde. Même si peut-être tu l'es des fois. Tu sais.
0: Souvent même.
1: Non, mais souvent. Un beau cave.
0: Et là, je l'admets. Il est 7h01, je vous souhaite un excellent jeudi, c'est le 9 juillet. Vous textez Tim au 11007. Vous allez têter votre café ou encore votre café glacé ou votre beigne.
1: Mais pas votre bracelet.
0: Non, ben ça c'est un bracelet.
1: Ouais, mais celui-là, tu sais.
0: Il y a des beaux petits fils dessus. 3 piastres les bracelets. Toutes les sous amassés s'en vont pour les 40 jours. Tim Hortons, ça débute le 15 juillet prochain. Et je veux vous inviter, c'est le 14 juillet qu'on va lancer ça. On a fait un clip, ça va être drôle, mais pas rien qu'un peu. Qu'est-ce que tu veux que je dise? Un clip, ça se dit. Dictionnaire à Wonder, c'est à 7h40.
1: Ouais, mais attends un peu, là. Mets-moi pas tout dessus, là. Tu t'es-tu entendu?
0: Mettre un clip.
1: Coudonc, en 2026, on va vous publier une vidéo.
0: Wow. Me faire ramasser.
1: Mais bref, la gang, c'est ça. Ça va se passer sur Facebook et Instagram, 14 juillet, la semaine prochaine. Vous allez nous voir peut-être en action au Tim Hortons. Ça va être drôle.
0: Steph, j'ai pogné une histoire de fou. J'ai-tu le temps de raconter ça?
1: Vas-y donc.
0: Tu me donnes-tu 2 minutes?
1: Oui, j'ai le temps.
0: Écoute, c'est un petit couple qui s'aime, là, mais d'amour.
1: D'amour et de
0: Mais frère. Vraiment d'amour. Okay. Ils s'aiment, là. Ah, oh, qu'ils s'aiment. C'est terrible. Puis à un moment donné, le gars, elle dit à la fille, toi, là, ça te tenterait-tu? Elle dit oui.
1: De quoi?
0: De se marier.
1: OK.
0: Parce que ça y tentait, là, tu sais.
1: C'est ça. Ben, au moins, c'est un commun accord, là. Ça...
0: Fait, oui, mais il a demandé poliment, tu sais. Okay. Excuse-moi, tu voudrais-tu qu'on se marisse? Fait que...
1: Qu'on se marisse.
0: Fait qu'elle dit oui. Fait qu'il l'a fiancé. Okay. Il lui a donné une superbe belle bague avec un diamant dessus, puis elle est contente. Ça n'a pas de bon sens comment elle est contente.
1: Ben, dans le fond, tu sais, on est toutes pas mal contentes quand on reçoit une bague, là.
0: Ben, ça se peut, puis je comprends, puis c'est correct. C'est correct. C'est dans... dans la norme
1: c'est
0: des choses.
1: C'est une forme.
0: C'est de l'amour. C'est
1: ça. Après ça, tu prends des photos avec ça. Pis...
0: 3-4 jours après y avoir donné sa bague, elle va se laver les mains.
1: Non.
0: Elle se lave les mains.
1: C'est pas passé quelque chose avec la bague.
0: Elle s'assoit sur la balle, elle fait ce qu'elle a à faire, son petit papier, puis tout, puis elle chiffonne du papier de toilette. À chiffon ou elle plie, on ne sait pas.
1: Oh, mais non, ça ne le dit pas dans l'histoire.
0: Non, ça le dit pas.
1: Imaginez.
0: Fait que moi, je dirais qu'elle chiffonne. Puis fait ce qu'elle a à faire. Pouf, la bague part.
1: OK, mais t'es pas assez tête, là, clairement.
0: Dans la toilette. Dans la toilette, toi, chose.
1: As-tu la chance de...
0: Elle flush.
1: Mais là, franchement...
0: Là, elle sort de la toilette, elle pleure.
1: Mais de quoi elle le flush? Elle a pas remarqué qu'elle a perdu sa bague en même temps?
0: Ben, probablement dans le moton de papier de toilette, ça a glissé, puis yaou, c'est parti, puis elle l'a pas vu.
1: Yaou, je pense pas qu'elle criait ça, mais OK.
0: Mais non, mais elle flush, elle dit bye-bye à son pipi, comme tout le monde fait, on regarde, ça se flush-tu comme du monde? Tout le monde fait ça, hein?
1: Oui, c'est vrai, on regarde tout le temps, voir si tout est correct.
0: Tout est clean, parfait,
1: c'est vrai,
0: on peut sortir. Bref!
1: Si tu regardes pas, commence aujourd'hui.
0: Là, réalise en ouvrant la poignée de porte, en mettant la main sur la poignée de porte pour ouvrir la porte, pour sortir de la salle de bain, elle réalise qu'elle a plus sa bague.
1: Là, as-tu allumé que c'est là 2 secondes que ça s'est passé?
0: Là, elle a paniqué un peu. Elle crie à son chum, « J'ai-tu laissé ma bague sur la table de nuit? » Elle dit, le chum va voir. Il dit, « Ben non. Es-tu dans le lit? On défait le lit au complet. Trouve pas la bague. » Elle dit, « Je l'ai flushée. » Ben écoute bien ça. Ils ont été fouillés jusque dans la fosse septique. Ils l'ont vidé. Apparemment qu'il y a un filtre là-dedans. Je connais pas les fosses septiques, là. Apparemment qu'il y a un filtre là-dedans. On est allé voir le filtre. Il y a rien. On trouve rien.
1: OK, c'est sûr qu'ils l'ont trouvé?
0: Écoute bien, ça a pris 21 ans. On vient de la trouver. Le couple existe même plus. Ils se sont séparés il y a plusieurs années.
1: Non.
0: Et le gars défait à toilette, rendu 21 ans après. Oui, il habitait encore là. Défait à toilette et dans le coude, il fait « Oh ben, baptême!
1: Hey, »
0: La baguette. 21 ans après.
1: Étais-tu comme intact ou...
0: Le diamant est encore bien beau. Il a fallu la frotter un peu, là. Mais le diamant est encore bien, bien beau.
1: Ah, oh, ben là, je sais pas. Mais il en a sûrement acheté une autre d'après.
0: Ils sont plus ensemble?
1: Non, non, mais tu sais, après ça, là, ils étaient quand même ensemble. C'est pas à cause à flusher sa bague qu'ils sont...
0: Ça, l'histoire, là, dis pas.
1: Ah, ben, moi, te flusher, moi, avec.
0: Hey, on a appris une nouvelle très triste au cours des dernières heures. C'est le départ d'une grande dame qui était âgée de 75 ans. Dans les années 80, Sprinette Mazan qu'elle n'avait. Quelle voix exceptionnelle. On a appris le décès ce matin très, très tôt de nul autre que Bonnie Tyler. Bonnie Tyler, c'est, à mon humble avis, une toune. Et c'est celle-là qu'on vous offre.

0: Bonnie Tyler, 75 ans, malheureusement parti au cours de la nuit. C'est une grosse perte. C'est une grosse perte pour la chanson. Dans les années 80, elle faisait la pluie et le beau temps. Je me rappelle d'avoir dansé des slow là-dessus. Là.
1: Il semble que cette semaine, c'est ça que ça a été. Là, beaucoup de pertes. Là.
0: Ouais, mais on va en voir partir. Hein, c'est à notre tour. Là, les plus vieux ont vu leurs vedettes partir. Là, c'est à notre tour de voir nos vedettes partir. C'est le grand cercle de la vie. Il est 7h11 minutes. Merci pour vos messages. Hey, textez au 11007 parce qu'on joue avec vous autres dans quelques minutes au Quiz Me Baby. Vous textez Tim au 11007. Allez-y, gâtez-vous. Allez-y à fond de train à part ça. 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

0: 7h15, Céline Dion avec Destin chez nous à rythme. Steph, on a posé la question hier sur Facebook. C'est quoi ta réplique de film que tu connais par cœur? On parle de pluie aujourd'hui. On va regarder des films, on va regarder des séries, c'est sûr et certain. J'ai parlé d'un film de requin hier, j'ai regardé ça. C'est disponible sur Netflix.
1: C'est-tu bon, finalement?
0: Something Underwater. C'est ça? Je pense que oui.
1: Hey, moi, je trouve qu'il y a tellement rien ces derniers temps. Là, je scroll, puis je tombe endormi.
0: C'est pas le meilleur film, sérieusement. Là, vraiment pas le meilleur film. Mais enfin, si vous aimez les films où ça se passe dans l'eau, puis qu'il y a du monde qui se font bouffer, vous allez être gâtés. Cindy, t'es en bout de ligne.
1: OK. Allô, Cindy, bon matin.
0: Allô, Cindy, comment ça va?
2: Ça va bien, vous autres?
0: Ça va super bien. Cindy, j'ai envie de savoir, ta réplique de film que tu connais, puis tu t'en rappelles, là, tu peux pas oublier cette réplique-là, c'est un film ou une série?
2: C'est un film, c'est La Guerre des Tucs.
0: Pas La Guerre.
2: Des fois, je le dis, celle-là. Mais...
0: C'est quelle, toi?
2: Moi, c'est celui qui parle, c'est le grand, le Chabot.
1: Okay.
2: Quand il dit, l'autre, il dit, on sort les plans, là, il dit, mais lui, à part de dire des plans, il dit des flancs. Il dit des flancs. C'est quoi ça, des flancs?
1: Ouais, c'est vrai que celle-là est assez marquante aussi.
0: Hein, t'es-tu fait écœuré avec ça, toi?
1: Moi, non, pas nécessairement, parce que moi, mon nom, c'est Chabot, là, mon nom de famille, mais, mais l'histoire de ma vie, c'est de dire, oh, mais moi, je prononce pas Chabot, je prononce Chabot.
0: Ouais.
1: Fait que ça a été bien ben dur dans mon enfance. Ouais. Ça explique bien des choses aujourd'hui.
2: C'est il y en a un autre aussi, là, il y a des trucs, ben, comme les deux jumeaux,
0: oui.
2: Si vous en rappelez.
0: Vas-y donc.
2: Quand ils sont lancés des œufs dans le dos, puis comme là, ils se tournent, puis les deux, ils disent en même temps, ça va pas.
1: Ah, ben ça se peut arriver.
0: J'aime ça.
1: Il y en a quand même beaucoup. Là.
0: C'est niaiseux, hein, parce que tu t'arrêtes des fois sur des affaires, puis, tu sais, j'ai lu Vers l'infini et plus loin encore. On parle de Buzz Lightyear, évidemment. Le monde s'est arrêté là-dessus. Puis c'est des adultes là, qui nous écrivent ça parce qu'ils ont été marqués par ça. On a tous un film ou une série qui nous a. Le célèbre On ne laisse pas bébé dans un coin. Hey, je pense qu'on l'a su à peu près 18 fois. Tu sais de quel film je parle, Cindy?
2: Oui,
0: Colin, ça a-tu marqué du monde, ça? Fine d'avoir pris le temps de nous jaser. Je te souhaite une belle journée de pluie. Garde-toi.
1: Merci, Cindy.
0: Sois heureuse. Merci de ton temps, Cindy.
2: Ça fait plaisir.
0: Salut!
1: Bye-bye!
0: OK, à 7h18, le Quiz Me Baby s'en vient dans un petit moment. 11-007, vous textez Tim, c'est l'heure.
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1: OK, ce matin, ça va quand même bien sur la 50, la 5. Jusqu'à présent, on a un bon roulement. Grébert, Fournier également, aucun ralentissement inhabituel. Je regardais des allumetières dans les carrefours giratoires. Ça semble aller bien aussi de ce côté-là. Ça, c'est une bonne nouvelle. 417 Est, ça ralentit un peu à la hauteur de Carling. 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Côté météo maintenant, ben aujourd'hui, évidemment, c'est de la pluie qui est prévue là, tout au long de l'après-midi. Un risque d'orage également avec 27 ressentis 34. Sinon, ce matin, on est déjà à 21. Ça, on est quand même bien. Là, on est confortable à l'extérieur avec alternance soleil-nuage. On peut pas me dire où le soleil, mais c'est ce qu'on prévoit. Sinon, demain, alternance soleil-nuage pour vendredi. Donc, le retour du soleil officiellement avec 27 et un week-end, ma foi, parfait. Avec que du soleil, 27 et 28.
0: 7h19 minutes, Steph, ça sera l'heure, je pense. Ça sera l'heure. On joue, mes amis!
1: Yes, sir! Oh, yeah.
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0: OK, c'est le plus facile de la semaine.
1: Ah non,
0: c'est
1: pas
0: vraiment
1: encore.
0: Le plus facile. Ah, je te jure. Jeudi, aujourd'hui, c'est le 9 juillet. On va jouer avec Karine qui est en bout de ligne. Allô, Karine!
5: Bonjour!
0: Comment ça va?
1: Bon matin!
5: Ça va bien,
0: Boulson? Ça va très, très bien, Karine. Écoute, on va te lire le texte d'une chanson. C'est une chanson que tu connais, c'est sûr et certain. Ce qui est difficile, c'est qu'on va se mettre la tête d'une tasse de café.
1: Oui, c'est pas facile pour nous autres, par exemple.
0: Mais tu vas reconnaître la toune, j'en suis sûr, aux premières paroles. Tu me donnes le titre de la chanson ou encore l'interprète de la chanson et tu gagnes ta carte cadeau de chez Tim Hortons. En passant, Tim Hortons fait quelque chose de grand, quelque chose de gros. À compter du 15 juillet prochain, c'est pour les 40 jours. 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Ça part le 15. Vous devez aller chercher votre café, un petit, un moyen, un grand. Café glacé ou encore un beigne. Le beigne du jour, c'est un beigne spécial pour les camps de jour. Ou les bracelets et tous les sous amassés par ces achats-là. Là,
1: oui, c'est pas comme un 50%
0: non,
1: sur ton
0: non,
1: café.
0: Complet,
1: là.
0: Complet.
1: C'est ça, c'est l'achat complet. Vont être distribués au jour des camps de Tim. Donc, bravo à tous ceux et celles qui vont participer.
0: Karine, tu nous écoutes attentivement, puis du moment que ta réponse, tu te gênes pas, tu nous dis le titre de la toune, OK?
5: OK.
1: Est-ce que tu as entendu cette semaine aussi? Est-ce que tu sais...
0: Tu sais comment ça fonctionne?
1: Ça fonctionne?
0: Mais écoute... Écoute, ça va être facile, okay, je pense.
1: Parfait.
0: OK, écoute bien, écoute bien. J'y vais-tu ou tu y vas, Steph?
1: Vas-y. Okay. Au pire, je vais faire une autre phrase après.
0: OK, attention. Je me mets la tête dans le café.
1: On y va à deux, OK?
0: Un, deux, trois. Seul sur le sable, les yeux dans l'eau.
5: Ah, et l'âme de
0: Roquefort. Ben, Colin, tu viens de gagner. C'est réglé, toi, chose. Je t'avais dit que c'était le plus facile.
1: Hey, je m'en allais dire, en plus. Moi, quand je l'ai vu, j'ai fait... Hein?
0: Karine, tu viens de gagner ta carte cadeau de chez Tim Horton. Tu gardes la ligne, on va prendre tes coordonnées en des ondes. T'es une championne. Bravo!
1: Bravo, Karine!
0: Merci d'avoir participé.
5: Merci.
0: Je trouve ça cool. Il est 7h22 minutes chez nous. C'est... Ah, pas Dracula matin.
1: Ah, j'adore cette chanson-là.
0: C'est parti!

0: Classique.
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1: ce matin.
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1: OK. Qu'est-ce qui se passe un peu? Bouge pas, bouge pas, bouge pas. Santé. Oh.
2: OK.
1: Il en restait juste une mini-gorge. À 7h25 minutes, de qu'est-ce qui se passe?
2: J'hésitais un petit peu parce que ça fait déjà quelques jours qu'on en parle sur les réseaux sociaux, mais là, je pense que ça prend une ampleur un peu intense. OK? Puis. Mm-hmm. Démesuré. Puis, j'avais envie d'avoir ton opinion, Marc, par rapport à ça.
1: Okay.
2: Puis, vous autres aussi, via le 11007. Vous connaissez peut-être Cassandra Bouchard sur TikTok. Moi, je l'adore, cette fille-là. Elle m'inspire, vraiment. Tu sais, on la voit vraiment dans son quotidien avec ses deux filles. Elle est partout. Tu sais, elle n'est pas gênée de donner son opinion. Puis, c'est beau de voir ça, tu sais.
1: Okay.
2: Puis, apprendre beaucoup le vrai. Puis ça, c'est beau, tu sais, surtout sur les réseaux sociaux. Autant quelqu'un qui pleure, quelqu'un qui est fâché, des situations de la vie. Mais il est arrivé quelque chose à Cassandra. La semaine passée, au Costco, elle était en ligne avec sa fille de 4 mois. Puis elle a dit qu'il est arrivé quelque chose de très, très tragique. Que personne ne devrait vivre ça dans sa vie.
1: Tragique, OK.
2: Autant, tu sais, dans les magasins, un peu partout. Elle était en ligne au Costco avec sa fille de 4 mois. Puis sa fille de 4 mois, là, grosse crise, là, les pleurs, les cris, puis ça va vraiment pas bien. Puis elle sait plus comment gérer sa fille. Là. Tu sais, là, la panique, il pogne, elle est seule, là, elle sait plus. Puis là, elle a l'épicerie, il faut qu'elle aille payer. Puis tu sais, on le sait toutes, là, quand ça arrive, des fois, tu perds le contrôle. Mmh. Puis la fatigue là-dedans, c'est un mélange de plein d'affaires, d'émotions. Mais elle comprend pas. Puis c'est ça l'histoire, c'est qu'elle comprend pas pourquoi personne a eu de l'empathie et l'a laissé passer pour payer sa commande et juste quitter, alors que là, elle devait attendre que les autres ben, passent pendant que sa fille était en crise.
1: Ouais.
2: Fait que là,

0: Je comprends pas, j'étais en train de paniquer, moi, avec. J'avais aucun contrôle. Ma fille est en grande crise.
1: On s'entend que c'est un bébé, là. À 4 mois, c'est un bébé. C'est pas un enfant gâté, c'est pas un enfant pourri, c'est un bébé,
0: puis
1: là.
0: Surtout au Costco, là, tu sais. Puis dans des grands magasins, des fois, c'est juste, des fois, ça peut arriver. Puis je pense que ça arrivait à bien du monde en vie, là, ça, là, que, tu sais, les bébés en pleurent, puis c'est comme pas le bon timing et tout. Mais là, la question, c'est est-ce que ça vaut la peine d'être aussi jasé sur les réseaux par rapport à ça? Parce que là, il y en a plusieurs qui font comme, ben voyons donc, tu sais, t'es pas seule, ma grande. Puis là, j'utilise des mots là, que
1: j'ai. Non, je comprends.
0: T'es pas toute seule, ma grande, d'avoir vécu ça dans ta vie, de vivre une crise d'enfant, t'es au Costco, t'es en ligne, tu dois être patiente. Parce que là, si on commençait à laisser passer toutes les mamans avec les enfants en crise, écoute, je serais encore en train de magasiner des fruits et légumes là chez Costco à l'autre bout là.
1: Ouais, non, ça, je suis d'accord avec toi là.
0: Il y a ça, puis il y a aussi l'aspect que ben on comprend là que c'est pas évident quand un bébé est en crise et tout. Fait que ça prend vraiment là, de l'ampleur sur les réseaux actuellement. Vous en pensez quoi via le 11007? C'est parce que c'est sûr que c'est pas facile. La situation est délicate. Ça vaut-tu la peine d'être parlé sur les réseaux sociaux aussi? Fait qu'il y a plein d'aspects là, dans cette situation-là. Moi, je comprends totalement son point que ça doit pas être évident. Puis, tu paniques, puis des fois, tu veux juste offrir de l'aide. En même temps, t'oses pas aider. T'sais, peut-être qu'elle va être comme, mais non, j'ai pas besoin d'aide.
1: Steph, moi, j'ai vécu ça avec c'est avec ma grande Amélie à l'époque, ici aux promenades. Elle était tout petite dans ce temps-là. Et moi, c'est pas compliqué. Une crise, paf, on est fini, on s'en va dans l'auto, c'est fini, on s'en va.
0: Mais à 4 mois, tu sais.
1: Non, mais c'est fini.
0: Ah ouais, tu vas gérer ça ailleurs que là.
1: Ouais, ben oui. Okay. Tu gères pas ça devant le monde. Ton enfant est en crise. Tu dois savoir pourquoi. Il va dire, bon, as-tu faim, est fatigué, il y a plein d'affaires, là. Mais non. Moi, quand ça commençait à être trop éveillé, puis je voyais que le monde se tournait, là, OK, viens-t'en, embarque dans mes bras, puis yahou, on est parti, on s'en va en auto, on va aller faire un tour. Puis ça prenait 3 secondes rendu dans le char, elle dormait. Fait que tu savais qu'elle était fatiguée. Là. Mais moi...
0: Tu te battais pas contre ça.
1: Pas à tout. Puis t'as pas à attendre que les gens se tassent pour te laisser passer. Ça, pas d'accord avec ça pour 5 cents. Ça, c'est comme... Tu sais, c'est un peu comme les restaurants. Les gens qui vont dans les restaurants puis qui chialent parce qu'il y a des enfants à côté qui sont bruyants. Tu sais, il est arrivé quelque chose. C'est comment qu'elle s'appelle, là? Caroline, j'ai un blanc de mémoire, là. Chanteuse, là. Elle a fait Star Academy.
0: Ah, Mélanie Bédard.
1: Ouais. Son ex est allé dans un restaurant avec ses enfants.
0: Ouais.
1: Il y en a un qui était turbulent un peu. Il y a eu des plaintes, puis gna. Tu sais, oui, c'est des enfants, puis c'est correct. Ça se peut qu'un enfant se cogne, ça se peut qu'un enfant pleure, ça se peut qu'un enfant ait faim plus que les autres. C'est possible, ça. C'est possible. De dire que les autres, vous devez être empathique à ça, puis tout ça. On paye pas pour ça, là. Tu sais, lève-toi, puis va-t'en.
0: Elle aimait pas non plus, tu sais, que les gens la regardent, comme on leur dit, ben oui, on gère toi.
1: Faites quoi,
0: parce que là, tu déranges tout le monde. Puis en même temps, elle était comme, tu sais, c'est ça qu'elle écrit, mot pour mot, aujourd'hui, j'aurais eu besoin qu'une personne soit mon village. Tu sais, parce que
1: on élève un enfant avec un village, ouais.
0: J'espère que la prochaine fois que je croiserai quelqu'un qui traverse un moment difficile, j'aurai le réflexe d'être le sien. Fait que, tu sais, je.
1: Comment elle s'appelle, elle?
0: Cassandra Bouchard.
1: Cassandra, moi juste te dire ceci. Si ça, c'est un moment difficile dans ta vie pour toi, j'ai hâte de voir tes prochains TikTok encore.
0: Non, bien dit quand même. Ouais.
1: Il n'y a rien là, tu sais, vote.
0: Vous en pensez quoi? 11 007.
1: Je vais vous lire là-dessus.

0: Merci. Yep. OK, ce matin, ça va bien sur la 50, même si on est plus nombreux sur Maisonneuve, vers le pont du Portage. Montcalm aussi, sinon boulevard de Lucerne, une petite file d'attente vers le pont Champlain et la 417 en direction est à la hauteur de Maitland et Carling, c'est lent. 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
0: Attends, visiter. On commence. Visiter? Ouais. Non, mais c'est parce que... Hein,
1: visiter quoi?
0: Vous avez mal entendu.
1: Ouais, ouais, ben oui.
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1: Ah, c'est
0: ben
1: ça,
0: oui,
1: c'est
0: ben
1: ça.
0: Là, allô, la logique.
1: Ben oui.
0: Ça arrive à tout le monde.
1: Ben oui, ça m'arrive souvent. 7h34 minutes, c'est jeudi aujourd'hui, le 9 juillet. Dans les prochaines minutes, on a pour vous le dictionnaire à Wonder, ça s'en vient. Il y a des réponses. En fait, ouais. Des gens qui ont réagi à ce que tu as dit sur l'histoire de ton influenceuse, qui a un enfant qui a pété une crise dans un Costco, puis... Satan. Puis je comprends, là. Je comprends.
0: Il ouais, y en a beaucoup qui disent, ben justement, là, les gens se disent, ça arrive à tout le monde.
1: Ben ça. Oui, ça arrive à tout le monde. Puis t'as pas de panique à avoir. Puis je comprends. C'est gênant. C'est gênant pour le parent.
0: Ouais.
1: L'enfant, lui, il sent ça qu'il garde. Et lui, ce qu'il veut, c'est de l'attention. Il veut avoir ce qu'il veut. Il a faim, il a ci, il a ça. Il veut l'avoir, mais c'est un enfant. Ça, je pense que les gens sont en mesure de le comprendre. Quand ça crie trop longtemps, va-t'en, tout simplement. Prends ton bébé, va prendre une marche, sors dehors, va-t'en dans ton auto, puis retourne chez vous, puis tu retourneras un autre jour au Costco, that's it.
0: Ouais, moi, je suis d'accord avec ça.
1: Tu sais, c'est pas...
0: Mais en même temps, je peux comprendre le sentiment de se sentir gêné puis tout.
1: Ah ben oui, c'est sûr que c'est gênant.
0: Tu sais, on connaît pas, peut-être que c'était le seul moment dans sa journée qu'elle pouvait vraiment sortir. Tu sais, je comprends, là. J'essaie d'avoir de l'empathie, puis je comprends full.
1: Tu sais quoi, moi, la chose la plus drôle que je trouve, c'est quand tu vois un enfant faire une crise de bacon dans un magasin.
0: Ouais.
1: Tu sais, tu le vois coucher à terre, là.
0: Il est pas content.
1: Puis là, les pattes, il va, puis ouais, puis il crie, là. Parents disent, hey, tu vas avoir une conséquence 1, 2, si je me rends à 3, tu auras une conséquence 2. Hey, je te le dis, là,
0: si
1: tu... C'est ça, ça. Hey, arrête, ramasse l'enfant.
0: Ramasse.
1: Ben ouais, mais tu le prends dans tes bras et va-t'en dehors, va-t'en dans ton auto, retourne-toi-en chez vous, ça vient de s'éteindre. Tu repasseras au magasin plus tard.
0: Hey, moi, ça m'est déjà arrivé avec ma belle-fille.
1: Ben
0: ça
1: oui.
0: L'allait pas. J'ai dit, écoute, on sort dehors, date, c'est terminé. Tu
1: ça vient
0: pas
1: de s'éteindre.
0: Parce que la prochaine fois, tu vas me refaire ça. Si tu gagnes, tu sais, on va recommencer. Tu
1: vois Karine qui écrit, ben oui, justement, c'est ce que les gens disent, ça arrive. C'est vrai que ça arrive à part ça. Hey, côté sport, vite fait, là. Ce soir, 21h, les Red Blacks d'Ottawa vont rencontrer le Elk d'Edmonton. Et les Blue Jays étaient fâchés hier. Une grosse victoire, 10-0 sur les Giants de San Francisco. C'est les grosses nouvelles dans le monde du sport.
0: Wow.
1: 7h37 minutes. On parle showbiz dans Showbiz.
0: Hey, que ça fait jaser et c'est confirmé. Justin Bieber rejoint Madonna, Shakira et les BTS à l'affiche du premier spectacle de la mi-temps de la finale de la Coupe du Monde.
1: Bravo, bravo.
0: De la FIFA. Hey, mais c'est des gros noms, là. Ça va être incroyable. Puis Justin Bieber, on l'a vu un peu partout cet été. Puis il y a tellement... Le monde capote, là. Ces gens, ça vient... On est hystérique, là.
1: Avec raison, on passe ça.
0: Ça va être vraiment un bon show, j'ai l'impression.
1: Avec raison, merci. 7h37 minutes, on parle de films aujourd'hui, une journée de pluie.
0: Ouais.
1: C'est ce qu'on prévoit. Il y a 40% de probabilité d'averse et on parle d'orage en fin d'après-midi.
0: Mm-hmm.
1: On parle de films, des répliques de films que tu connais par cœur, films ou séries. Et il y a Michel qui vient d'écrire et je la trouve bonne en colline, vient de la perdre. Il y a quelqu'un qui a texté. Bouge pas, faut que je retourne.
0: Voyons, c'est super ça.
1: Mais c'est parce que ça rentre les textos, là, c'est incroyable. Ah oui, c'est celle-là. Un peu gluant, mais appétissant. Tu sais-tu de quel film on parle?
0: Non, puis je te l'ai mentionné tantôt, c'est pas un quiz à moi, là.
1: Non, mais je veux juste voir si tu te rappelles de ça.
0: Je suis en train de lire les autres commentaires.
1: Le Roi Lion.
0: Ah, ben oui!
1: Ben oui!
0: Oui, mais on dirait que je suis pas capable, je suis pas bonne pour me rappeler des répliques. Mettons les scènes, si tu m'en parles, je vais te dire oui, c'est bon, là, mais sinon, oublie ça, là.
1: Les répliques de films, t'en as pas une qui te vient en tête, toi?
0: Ben oui, je te l'ai dit, moi, c'est... OK, moi, c'est la dernière chanson de Miley Cyrus.
1: Oh
0: la
1: oui.
0: Fameuse scène quand son Liam... Ben, c'est Will dans le film, là. Il fonce dedans avec au volleyball, puis elle avait comme un milkshake, puis là, ça y renverse dessus. Moi, c'est comme...
1: C'est toi, là.
0: Hey, je me dis, mon Dieu, si ça m'arrive, c'est mon prince.
1: Vie,
0: c'est fini, je le marie sur le coup. Non, mais pour vrai. Puis elle dit, j'aurais préféré boire mon milkshake que le porter. Puis ça me fait capoter à toutes les fois. Je pense que j'ai dû recommencer cette scène-là une couple de fois. Ça n'a juste pas de bon sens. Puis tout ce que Miley Cyrus fait, ça me charme. Puis dans Hannah Montana, la toune Hold Down, Throw Down, je la connais par cœur.
1: J'aime ça. 7h39 minutes, côté temps et température pour aujourd'hui, jeudi, Steph.
0: Ben, c'est de la mouille, c'est la moins belle, mais après ça, tu sais quoi? Après demain, là, on oublie ça. Puis de toute façon, on a tellement une belle semaine. Semaine passée aussi. Fait que, on va le prendre. 27, ressenti 34, avec un risque d'orage aussi. Mais la bonne nouvelle, c'est que demain, samedi, dimanche, plein soleil avec du 27-28.
1: Dans les prochaines secondes, préparez-vous. Ben, je dis ça, puis vous êtes pas prêts. Vous êtes vraiment pas prêts. Le dictionnaire à Wonder, ça s'en vient, bougez pas.

0: Quand tu reviens.
1: Yes.
2: Ah, j'aime ça. Il est à 7h41 minutes. Oui, le dictionnaire à Wonder s'en vient, mais on a une surprise.
1: Mais
2: on a
1: oui.
2: Une de belle surprise. On vient de recevoir un téléphone, puis on peut pas dire non à ça. Colin, il était en spectacle hier. Et à cette heure-là, un artiste qui se lève, soit qu'elle s'est pas couchée.
1: Faut vraiment le faire, là. Soit qu'elle s'est pas couchée ou.
2: Elle est assidue en Colin. Lequel des deux, on va le savoir. Bonjour.
3: Allô, est assidue.
1: Oh. Allô, Lulu, bon matin.
2: Bon Comment matin. Vas-tu?
3: Ça va bien, vous autres?
2: Oui, ça va super bien. Vous avez donné un gros show hier?
3: Oui.
2: C'était la première hier du spectacle ABBA Celebration. C'est présenté au Théâtre du Casino. Tu fais partie d'une panoplie d'artistes. Il y a des danseurs, des chanteurs, il y a des musiciens sur scène. T'as un gros... Vous êtes combien au total, ça, à scène?
3: On est 6, 7, 8, 9, 10, 11, on est 12, je crois, sur scène.
1: Ah oui, ça bouge, là. Il y a de la paillette en tabarouette aussi, là. Dis-moi donc comment ça s'est passé hier, la soirée, première soirée au Théâtre du Casino du Lac-Lémy?
3: Ça a super bien été. Nous, c'était une reprise. Fait que, tu sais, quand ça fait longtemps que tu le fais, c'est un jeu qu'on a fait beaucoup, mais on ne l'avait pas joué ici.
1: Mm-hmm.
3: Puis là, de le refaire, puis de le voir dans les yeux des spectateurs de Gatineau, qui c'est toujours un public de feu, Gatineau. Fait que c'était tellement le fun de faire ça ici.
2: Je trouve ça le fun encore. Lynn, puis tu connais la place, si je me trompe pas?
3: Oui,
2: maman
3: qui vient du coin.
2: Ben oui.
1: Dis-moi donc, est-ce que les gens se sont levés finalement? Ça a-tu bougé?
3: T'es moins gêné comme sur les côtés. Je pense qu'au centre, c'était. Tu sais, vu comme c'est des sièges assis, je pense qu'il y en a qui hésitaient à se lever. Mais j'ai entendu des commentaires après dedans qui disaient. Hey, c'est comme si on avait tellement le goût de se lever. Je dirais, levez-vous.
2: Ben oui.
3: Levez d'autres mondes, puis ça va danser.
2: Dis-moi, la toune de ABBA, ici en Outaouais, puis partout au Québec, là, partout où vous avez fait la tournée, la toune qui, c'est immanquable, là, le monde se lève automatique, c'est laquelle, tu penses?
3: Voulez-vous, ça
2: rassemble
3: pas mal.
2: Voulez-vous.
3: Ça, les
2: gens
3: Puis sinon, il y a la toune Fernando qui est vraiment la...
2: Ah, oui.
3: Moi, on dirait que je m'attendais pas à ce que les gens... capote autant, moi c'est ma préférée, mais je pensais pas que c'était comme quelque chose de répandu. Les gens, ils sont tellement contents, on les entend là, oh, quand ça part, les gens sont vraiment contents de
2: Je trouve ça drôle. C'est des vieilles tounes, c'est des vieilles, des affaires des années 60-70.
1: Ouais, ça rassemble des générations,
2: puis,
1: là.
2: Lino, j'ai envie de savoir, dis-moi, est-ce que c'est, puis je vais être honnête, là, c'est-tu juste de la tête blanche dans la salle?
3: Non.
2: Aha!
3: C'est ça qui est le fun.
2: Mais-en.
3: Vraiment pas, puis moi, c'est dans les premiers shows que je fais qu'il y a autant de diversité dans la diversité d'âge dans le public, là. Il y a des gens, des fois, qui viennent, qui sont, tu peux spotter que c'est une famille, mettons, puis qu'il y a une petite fille, une maman, puis la grand-mère. Tu sais, il y a vraiment comme, je pense, ça rallie vraiment, puis tu vois sur les lèvres des gens que toutes les générations connaissent les chansons aussi.
2: C'est vrai.
1: Tu sais, Luno, hier, quand on s'est vu, tu me disais que tu as des amis que ça fait comme plein de fois qu'ils viennent te voir en show. Puis tu sais, tu disais, coudon, ils vont pas se tanner un moment donné. Puis non, ils se tannent pas. Écoute, on a eu un texto. Salut, on a gagné des billets avec vous hier à Boston. C'était incroyable, moi et ma meilleure amie. On a eu tellement de plaisir. On y retournerait n'importe quand.
2: Ah, wow.
1: Ça, c'est bon signe.
3: Ben oui, c'est bon signe.
2: Le show est présenté chez nous jusqu'au 18 juillet prochain. Faut en profiter, faut en abuser. Allez faire un tour au Théâtre du Casino si vous avez jamais mis les pieds là. Super de belles salles. C'est Flanchon 45, je dirais. On est super bien. La salle est belle. Le stage est beau. Puis ça va être encore plus beau avec 12 personnes sur la scène, je vous jure.
1: La boule disco.
2: La grosse boule disco qui est là. C'est du gros, gros plaisir. C'est du ABBA, du pur ABBA par ça. ABBA Celebration.
1: Ouais.
2: Avec 12 artistes sur la scène pour votre plaisir à vous autres, évidemment. Puis à nous autres aussi. C'est vraiment le fun de vous envoyer là. On a vraiment beaucoup de plaisir. J'ai envie de te demander comment va ta mère?
3: Elle va bien. Elle est en vacances, elle, là, avec mon papa. Ils sont en vacances pour quelques semaines. Décroche.
1: Est-ce qu'ils te suivent en show?
3: Pardon?
1: Est-ce qu'ils te suivent avec toi comme en show? Ils vont te voir un peu partout? Ou?
3: Non, ben ils vont venir voir ce que je fais, mais on a quand même des horaires qui sont souvent... On est dans le rush en même temps, fait que ben on se salue au passage.
1: C'est ça.
3: Mais ouais, non, on ne suit pas, mais on va voir ce que l'autre fait, c'est sûr.
2: Mais nous, le nom de ta maman, c'est
3: Luce Dufault.
2: Ben ouais, ça aide. Luno, ça vient de où ce Moses de prénom-là? Explique-moi.
3: Ben, c'est... Attends, faudrait pas que je me mélange, là, mais ça vient de d'une autre Lunu qui s'appelle Lunu... J'ai un blanc de son nom de famille, mais une autre Lunu que ma mère avait croisée sur un traversier, je sais plus si c'était pour les îles de la Madeleine ou je sais plus où.
1: Okay.
3: Et quand elle s'était présentée, elle avait dit, mon Dieu, moi, c'est une fille, c'est ça que je l'appelle.
2: Ah, c'est cool,
3: je l'appelle
2: ça.
3: Comme ça.
1: Mais c'est vraiment original. C'est sûr que tu te fais remarquer là, avec un nom de même. Il n'y en avait pas deux, trois dans tes cours. Là.
3: Non, j'étais la seule à l'école.
2: Je trouve ça cool encore.
1: Ben, merci d'avoir pris le temps de nous jaser ce matin.
2: On va voir le show.
3: Ben,
2: c'est ABBA Celebration. Ça met en vedette 12 personnes juste pour nous autres. C'est au Théâtre du Casino. Vous allez passer une soirée extraordinaire. Puis s'il vous plaît, restez pas assis. Baptiste, pas
1: le
2: avec... Ben oui, pas avec Dancing Queen ou Fernando. Ça,
1: Mama
2: c'est...
1: Mia.
2: Oh, entre autres. Ben oui, c'est vrai.
1: Gimme.
2: Ah, il y en a des tunes. Il y en a, il y en a. Arrival, il y a Garnamla, il y en a plein. De 1960-70, ça a été une formation qui a brassé les fesses du monde entier. Puis ouais, on va les brasser ce soir encore au Théâtre du Casino. Merci, Lunou.
1: Bye bye.
3: Merci à vous autres. Bonne journée.
2: Bonne journée. Bye bye.
1: 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On est prêts.
2: Ah ouais, donc.
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1: Un homme around. On est vraiment en danger. On est au 171 rue Jean Pou. Space mâché.
2: Le space mâché.
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2: C'est pas très long, là. Ça sera pas très long. Ça a été une belle semaine pour Steph. Elle a bien fait ça. On a une discussion, une grosse discussion cette semaine. Vraiment
1: ouais,
2: une grosse, grosse discussion. Puis on jase. Puis à un moment donné, elle dit, tu sais, Martin, moi, là, avec toi, là, je fais juste conversationner.
1: Conversationner. Ouais. C'est un petit peu long, hein? Je me suis-tu cassé le bicyc pour rien?
2: Conversationner. Wow! Fait que là, j'enlève mes lunettes. Je dis, qu'est-ce que tu viens de dire? Elle dit, conversationner. On dit ça à tous les jours.
1: Ben oui.
2: Je dis, OK. Je dis, c'est que j'ai mis... elle dit, qu'est-ce que tu cherches? Je dis, mes lunettes. Ah, elle dit, sont ici tes lunettes? Lunettes!
1: Mes lunettes. Oh non!
2: On doit parler à quelqu'un cette semaine. Quelqu'un qui a pour nom Hugues.
1: Oh non, ça c'est gênant, ça plus, dis-la pas celle-là.
2: Steph me dit, Martin, elle dit, t'es-tu prête pour parler avec Hugues?
1: Ouais, je sais pas où j'ai vu le U+.
2: Hugues, ok, pourquoi qu'on parlerait avec Hugues? Ben elle dit, Martin, c'est un événement d'envergure.
1: Ouais, mais ça se ressemble.
2: Sais-tu quoi? M'a refaire une phrase que tu dis souvent, Steph.
1: Non.
2: T'es-tu prête?
1: Quoi?
2: Ce sera tout. C'est fini!
1: Non, mais il n'y avait pas autre chose.
2: Non, c'est le dernier.
1: Les pommes mêlées.
2: Ah non, ça, tu l'as fait la semaine passée. Les pommes et les oranges.
1: Mais
2: non, les orages.
1: Écoute, dans mon bulletin hier TVA, j'ai écrit « orange » à la place « orage ».
2: Non.
1: Puis
2: tu l'as-tu dit?
1: Non, mais en live, je l'ai lu puis j'ai fait « oh! »
2: C'est quoi,
1: ça n'a pas bien été hier.
2: On joue dans le trafic.
1: Ouais, en tout cas.
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2: 750.
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2: Ça donne quoi?
1: OK, ça donne que c'est compliqué du côté de l'Ontario, du moins, là, sur la 417 Ouest, entre la promenade de l'aviation et Nicolas, direction Est, entre Maitland et Carling, la 50, aucun problème de ce côté. Des allumetières, ça roule quand même assez bien. C'est lent aussi sur Island Park et sur les ponts interprovinciaux. Parce que je regardais, ça s'est quand même dégagé, là. Alexandra, c'est quand même rendu une bonne option. 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
2: Nice. On parle des extraits de films aujourd'hui. Il y a Isabelle qui vient d'écrire... je te regardais aller l'autre jour, là. Hey, faut être gelé en temps pour manger des toasts à la moutarde. Tu te rappelles-tu de Bob?
1: C'est quoi?
2: Bob, dans les, quand il parle à Julien dans les Boys.
1: Mais, mais lui, il en dit en tabarouette des enfants
2: de
1: même.
2: C'est bon, ça. OK. Ah. Hey, notre top 1 d'aujourd'hui. Culture Beat est un projet d'un producteur allemand. Et certains pensent qu'il a écrit cette chanson à propos de lui-même. Ce classique de dance a été le plus grand succès de l'année 93 en Europe, se classant du numéro 1 dans... se classant numéro 1, pardon, dans 12 pays d'Europe.
1: Wow!
2: Là, je m'essaye avec son nom, OK? C'est un Allemand. Excusez, mon Allemand n'est pas très bon, là. Thorsten Fenslow, j'espère bien le prononcer. Le producteur de la chanson a malheureusement été tué dans un accident de voiture en novembre 93. Et je vous rappelle, son hit est sorti en 93.
1: Mm.
2: Il n'a pas vécu son succès longtemps. Décédé beaucoup trop jeune. Notre numéro 1 du 9 juillet 1993. Bah, c'est Culture Beat. et Mr. Vane.
1: Yes.
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0: Jeudi 9 juillet, ce 9 juillet 2026 va rester gravé dans vos mémoires solides à part ça.
1: Mm-hmm.
0: Dans les prochaines secondes, on a une nouvelle, mes amis, qui va vous jeter sur le dos.
1: Hey, ça va être la fun. Là.
0: Sérieusement, là, tenez-vous après émeu. Si vous êtes, vous êtes assis dans votre voiture...
1: Vous êtes chanceux.
0: Tenez le volant à deux mains, là, OK? Parce que... Puis regardez en avant. Regardez en avant. Roulez pas des yeux. Faites... Tu sais, regardez en avant.
1: Mais surtout, restez dans l'auto. José qui dit, « Hey, c'est ma toune. » En plus, je suis arrivé au bureau, mais je restais dans l'auto pour finir ma toune. José, reste là aussi, parce qu'il y a une nouvelle qui s'en vient qui va peut-être te faire bien, bien plaisir.
0: Pense que oui, moi.
1: Ah ouais.
0: Dans 97 secondes, on a la circulation, puis la grosse nouvelle s'en vient.
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1: Dans la circulation. Bon. Ça va bien sur la 50, la 5, mal au nez de ce côté, aucun problème. Ouais. On est plus nombreux sur des allumetières, Maisonneuve, mais rien de majeur à signaler. C'est lent sur Kitchizibi vers la rue Boot, sur Island Park également. Et la 417 Est, ça ralentit malheureusement à la hauteur de Carling. 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
0: Il est 8h. Oh, 9 juillet 2026. Retenez cette date-là, mes amis. Ça va être gravé dans votre mémoire longtemps, longtemps. 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La seule station au Québec qui vous envoie voir votre boys band préféré, les Backstreet Boys à Vegas. Yeah, yeah.
1: Ouais. C'est incroyable, fou, cette promo-là, je capote.
0: J'ai des gros, gros frissons. Sérieusement, je trippe. Je le sais, là, c'est Backstreet Boys. Mais c'est à la sphère qu'on vous envoie.
1: Ouais.
0: À voir les Backstreet Boys, c'est à surveiller. Ça débute lundi prochain.
1: Ouais.
0: Vous allez entendre une chanson entre 8h et...
1: 18h.
0: Sérieux?
1: Mm-hmm. Okay. Tout au long de la journée, okay, il va y avoir une chanson à repérer, donc il y en a 4 au total.
0: Oh!
1: Une dans Rythme au travail, une dans la terrasse,
0: oui,
1: Rythme au travail en après-midi et Ma musique dans le trafic. Vous,
0: okay,
1: devez les repérer, mais vous avez attention. 10 minutes pour aller vous inscrire, mais vous inscrivez sur le 11007. Donc vous avez 10 minutes pour inscrire la toune, vous textez. Puis à ce moment-là, vous pouvez devenir finaliste.
0: Wow!
1: On fait 4 finalistes au total par jour.
0: Par jour?
1: Oh, j'ai hâte.
0: Wow!
1: Le 30 juillet, ça pourrait être vous qui vous fait annoncer. Là, c'est vous autres. Vous partez, faites vos valises, vous en allez faire un tour du côté de Vegas. Là, c'est ça qui est le fun.
0: C'est très cool.
1: C'est qu'il y a l'aller-retour Montréal-Vegas. 2 billets pour le 22 août à la Sphère à Las Vegas.
0: Ça, c'est fou, regarde.
1: Un séjour de 2 nuits également.
0: Au Venetian Resort de Las Vegas.
1: Oh yes, une entrée prioritaire. Même pas besoin d'attendre. Vous avez des billets VIP. Vous avez un coffret prestige. Je vous le dis, là, c'est la totale. On vous gâte.
0: Wow.
1: Juste un 100% de gâterie. Là, je vous le dis, vous allez capoter.
0: Quelle belle promo. C'est à surveiller. Ça débute lundi. Allez voir les Backstreet Boys du côté de Vegas dans la sphère. Si vous avez jamais vu de quoi ça a l'air, la sphère, allez sur Google, allez voir. Écoute, c'est impressionnant. Un, c'est une grosse boule ronde et il y a des effets vidéo là-dedans de 360. C'est débile.
1: Triper,
0: et de voir les cinq petits gars sur la scène, ça va être capoté.
1: Imaginez vivre ça de même, OK? Puis là, vous l'imaginez, OK? Ouf. 2 secondes. On est là-bas, on a gagné. Et là, on les voit en live.
0: Je trouve ça tellement le fun à part ça. Là, je revis des beaux moments dans ma tête encore, Lynn. Les Backstreet Boys à Vegas, ça vous intéresse. Lundi, vous surveillez Steph. Steph, dans Rythme au travail, à compter de 9h, évidemment, elle sera là. Vous entendez, du moment que vous entendez une toune des
1: vous
0: Backstreet
1: avez 10
0: Boys.
1: 10 minutes
0: juste
1: pour
0: 10.
1: Aller texter au 11007. Oh. Fait que vraiment, là, vous avez pas beaucoup de temps, mais quand même, si vous êtes à l'écoute, vous allez être au courant.
0: On s'offre-tu du Backstreet Boys?
1: On s'en offre à l'instant en plus. T'sais.
0: Larger than life.
1: Question des gens. Un peu concept.
0: On
1: là.
0: Est concept solide à part
1: hey.
0: Ça. Hey, c'est vraiment une belle promo.
1: Yeah.
0: Bravo, merci, puis suivez-nous.
1: Bonne chance.
0: Ça vaut à peine encore l'une. Hein? Bon jeudi, l'Outaouais!

0: belle promo. Quelle promo. Oh, c'est fou, regarde cette affaire-là. 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Il y a plein de clients qui ont embarqué avec nous autres dans cette belle promotion-là. 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Tu vas, je sais pas, moi. Tu veux un déménagement. 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Tu t'en vas déménageur. 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
1: Chico Optique.
0: Oh oui.
1: Chico par-ci. Ah oui, ben oui, mais vous allez faire un tour parce que là, c'est sûr, on est l'été, mais dans pas long, là, pour la rentrée scolaire,
0: ouais.
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1: C'est sûr,
0: 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Il est 8h10. C'est avec plaisir qu'on vous les offre. Voici Good Lord, sale barbe, chez nous à rythme.

0: Sérieux, j'en reviens pas. On envoie des auditeurs voir les Backstreet Boys à Vegas dans la sphère. Surveillez ça à compter
1: c'est
0: de lundi.
1: C'est ça que vous devez retenir en ce moment. Okay, la mécanique, ça va venir. Inquiétez-vous pas. On va vous redonner des détails, des nouvelles. Il n'y a pas de stress. Mais ce qu'il faut retenir, c'est qu'à compter de 8 heures lundi, c'est un rendez-vous assurément.
0: Je trouve ça le fun comme promotion, mais pas à peu près à part ça. Suivez-nous. On s'appelle RIT 97.1. Tiens, parlant de nous autres, on va aller du côté du téléphone. Il y a Julie qui est en bout de ligne. Allô, Julie.
2: Allô.
0: Ben, ça va?
2: Ça va bien,
0: la vie est
2: surtout
0: bonne.
2: Quand je vous parle.
1: Oh, bon, gosh, ben, nous autres aussi, on est heureux de te parler.
0: Julie, on a posé la question, quelle est ta phrase de film ou encore de série que tu connais par cœur? La raison pourquoi on a posé cette question-là, pas compliqué, si vous regardez la température aujourd'hui, contraste carrément avec ce qu'on a connu en début de semaine. Ouais. C'est de la pluie pour une partie de la journée. Je suis allé dehors tantôt, il mouillassait. Ça va être gris aujourd'hui, donc on va regarder des films, on va jouer à des jeux, on va rester en dedans, on sortira pas dehors, évidemment, il pleut. J'ai envie de savoir, Julie, c'est quoi ta réplique de film que tu connais par cœur?
2: Ben, en espérant que ça marche pour le soleil aussi, I'll be back.
1: Ah! I'll be back.
2: Qui disait ça? Terminator.
0: Yes! Yes! Arnold qui, Steph?
2: Arnold Schwarzenegger.
1: Oh, bravo! Ah, elle s'appelle Steph.
0: Oui, toi,
1: merci, Julie, tu m'as aidé.
2: Merci, bonne journée.
0: Salut, bye, bonne
1: merci,
0: journée.
1: Merci, bye, bye.
0: Impressé, hein?
1: Ah, ben oui.
0: Bonne journée,
1: ben,
0: toi,
1: elle m'a sauvé la vie, parce que c'est même pas... Merci, Julie.
0: T'es vraiment pas capable, hein?
1: J'ai... c'est mon plus gros défaut.
0: Ton plus gros défaut?
1: C'est pas être capable d'articuler ce mot-là. Tu sais, ça va arriver des fois qu'on déparle en vraie vie, là.
0: Ouais, oui.
1: Mais pas être capable, tu sais, d'articuler ce mot-là précisément, puis je suis certaine que je suis pas la seule.
0: Ben non, c'est clair. C'est clair.
1: Puis ça va pas se régler, c'est... Arnold, chouignez-eux. Oh. C'est ça, hein?
0: Oh non, je vais dans le trafic.
1: OK.
3: I'll be back.
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0: Tu mets ton petit pouce, puis après ça, tu fais salut, là. C'est
1: mais
0: quand...
1: je suis pas capable. Donnez-moi des trucs. Écoute, ça va pas se régler. J'ai envie de te dire, par exemple, que je suis capable d'aller dans le trafic. Ça, la 50, je la connais depuis 7 ans, ben en masse. Ben, elle va bien dans la courbe, aucun problème. Malournée aussi, les ponts interprovinciaux, aucun problème. On est plus nombreux, vraiment, Island Park, du côté d'Ottawa, la 417 Est, vers le centre-ville. C'est là, entre Woodruff et Parkdale. Et en direction ouest, on est entre la promenade de l'aviation et Nicolas. 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
0: Bravo.
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1: Ouais, c'est pas une belle journée aujourd'hui quand même. On prévoit de la pluie, 5 à 10 mm de pluie par endroit, avec un risque d'orage en après-midi, 27, ressenti 34. Et ce matin, on est déjà à 21, ressenti 27. Demain, vendredi, c'est alternance soleil-nuage. Fait quand même une petite pause de soleil pour une journée, on va pas se plaindre. Il est de retour demain, alternance soleil-nuage 27. Et samedi, dimanche, aucun nuage, on parle de 27, 28.
0: Tu sais, on a parlé un petit peu plus tôt ce matin, on disait, bon, c'est de la pluie, on va aller faire un tour dans les musées avec les enfants parce qu'on n'a rien d'autre à faire aujourd'hui. On va aller s'enfermer dans un centre d'achat. Il pleut aujourd'hui, c'est de la pluie. On parlait de musée et Steph a eu la réaction suivante. Hey, je les ai faites, les musées, c'est assez. Oui, je comprends.
1: Oui, mais comprenez-moi, là. C'est pas parce que moi, je dis ça que c'est ça pour tout le monde.
0: Mais non,
1: je le sais qu'il y en a bien qui trippent et c'est correct. Moi, malheureusement, c'est pas mon dada.
0: Les musées?
1: Ouais.
0: Ben, écoute bien. Il y a des musées qui sont le fun en Colin.
1: OK.
0: Celui de Rotterdam. On s'en va faire un tour dans les Pays-Bas, au Danemark, si je me trompe pas. Il y a un artiste dans les années fin 60, 1969, qui avait fait une œuvre d'art exceptionnelle. Puis il est décédé, c'est le mois dernier, du côté de Rotterdam. Et on a décidé de reprendre son œuvre et de la remettre sur le plancher dans le musée à Rotterdam.
1: OK, mais c'est quoi il a fait?
0: C'est là que c'est niaiseux.
1: Non, mais moi, j'allais dire, en plus, ça dépend des musées. Tu sais, mon rêve, c'est celui de Titanic, là. J'aimerais ça aller voir, tu sais, quelque chose de même, mais...
0: 360 kilos de beurre de peanut, 1500 tranches de pain, non, pas vrai, 15 000 tranches de pain. Hey. On a fait un plancher au complet de beurre de peanut.
1: Moi, ma question, c'est pourquoi? Pourquoi ça, on met de l'emphase là-dessus? Il y a des choses bien plus importantes. Il y a des dossiers bien plus importants à régler.
0: Il y a la guerre. Il y a le détroit d'Ormuz, Batince, en ce moment en Iran. Puis on parle d'un sandwich, de 15 000 sandwichs au beurre de peanut sur le plancher. Pas tout. Tu regardes.
1: Il est passé date.
0: Mais tu regardes le plancher. Puis, ah, c'est beau. Sacrifice que je comprends pas l'art des fois. C'est ça qui est grave. Mais remarque que, donne-moi des billets, paye-moi l'avion, moi y aller.
1: Ben non, mais c'est sûr, parce que tu vis quelque chose de différent, tout ça. Mais mettons que ici, là, maintenant, en ce moment, je ne vois pas pourquoi. C'est plus ça.
0: Tu te rappelles-tu de la robe de steak?
1: Ben oui, Lady Gaga.
0: Ça, on a fait un hit épouvantable. Il y a une robe de steak qui a été dans un musée.
1: Si ça puait. Ben. Ça sentait quoi? Sérieux? Elle a l'air de sentir bonne, là, Lady Gaga, là, à y moyen de se payer un bon parfum. Là, toi, tu me dis que tu vas sentir le filet mignon, toi, à soir.
0: Ben, ça fait des épices à steak Montréal dessus, puis ça sent autre chose.
1: C'est toute la sauce barbecue, moi, je suis willing.
0: Miles Smith, chez nous, arrête.

0: 8h22 minutes, c'est Miles Smith qu'on vient d'entendre à Rythme 97.1, Rythme, la seule station au Québec qui vous envoie voir votre band préférée, les Backstreet Boys, yes, à Vegas. Et tout obligé de dire que c'est une belle initiative, une belle idée de Rythme, évidemment, en collaboration avec...
1: Sushi Taxi!
0: Oh!
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1: 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Et là, j'ai envie de te dire, Marc, que la semaine prochaine, on va pouvoir goûter au Sushi Pop.
0: Oh, c'est quoi?
1: C'est pas c'est quoi?
0: Non, ben non.
1: Oh mon Dieu, Marc, je ne rêve que de ça depuis quelques semaines. Je capote, je vois ça partout sur TikTok, un peu partout, ouais donc. Sushi Pop, c'est genre un gros cylindre, là, un rond, très haut, avec plein de sushis à l'intérieur.
0: Oh.
1: Fait que c'est full commode quand tu te promènes, mettons, en auto, là. OK? T'as pas le temps, faut que tu manges sur la route ou tu manges. Puis moi qui est gaffeuse en plus.
0: Hey.
1: Là, il est vraiment dans un... Depuis quelques semaines, je capote, je vois ça partout sur TikTok, un peu partout, ouais donc. Sushi Pop, c'est genre un gros cylindre, là, un rond, très haut, avec plein de sushis à l'intérieur.
0: Oh.
1: Fait que c'est full

0: Non, non, mais il est long, là.
1: J'en veux 4.
0: Non, non, Marthe, il y a 5? Plein de sushis
1: dedans.
0: J'arrête
1: à 7. Non, non, non, mais je veux dire, je suis capable. Là,
0: ça va être incroyable, les sushis pop. Hey, allez faire un tour, allez découvrir le monde coloré. Je capote, ça va être très bon.
1: Sérieusement, si vous avez la chance d'aller essayer ça, on est allés, nous autres, et Steph a fait même des sushis là-bas. Là.
0: Mm-hmm.
1: Ils sont super, super bons. C'est frais. C'est, puis l'équipe en place, les deux propriétaires, c'est du torieux de bon monde, c'est du monde qui reste chez nous, c'est du monde de chez nous, donc encouragez, c'est Sushi Taxi, l'adresse, rappelle l'adresse sur la gare?
0: 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Il n'y a pas juste des sushis, il y a aussi des pokés colorés, des tartares, des maquis, des plateaux à partager, ça c'est ce qu'on avait pris ensemble. Fait que c'est un rendez-vous, merci Sushi Taxi d'embarquer avec nous, avec
1: c'est
0: les Backstreet Boys.
1: C'est une
0: mosuse
1: de belles promotions, ça, à de lundi, on décolle ça. Du moment que t'entends une toune des Backstreet Boys, prépare-toi, t'as 10 minutes. 10 minutes seulement, c'est vite passé. 8h24 minutes. On y va-tu avec les deux frères?
0: On va y aller avec les deux frères.
1: Moi, c'est au sommet chez nous, à rythme.

0: amène au sommet.
1: Ah ouais, au sommet, mais il y a plein de choses qui s'en viennent, honnêtement, c'est incroyable. Mmh. On va faire le tour dans les prochaines pour ne rien manquer.
0: Il y a des événements que vous ne voulez pas manquer. Il y en a d'autres qui... Moi, celle-là... Mais l'événement en tant que tel, oh oui. Mais au sommet, non. Je vous explique pas quoi dans quelques secondes. 97 secondes.
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1: Dernier coup d'œil ensemble et ça roule sur la 50 ce matin. Lorrain, Labrosse, Montépaiement, aucun ralentissement inhabituel. Les ponts interprovinciaux aussi, ça va bien, mais c'est du côté d'Ottawa là, que ça commence à se courser. Kitchizibi vers Booth, très lent. Sinon, 417 Est, on est entre Woodruff et Carling et en direction ouest, tout près de Inès, juste qu'à Nicolas. 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
0: Ah, sacrifice. 8h34 minutes. On en parle depuis deux jours déjà. La guerre s'est repartie en Iran. Le prix à la pompe, ça va grimper. L'essence va grimper. Donc, si vous avez, vous passez près d'une station-service, regardez l'aiguille. La jauge est à combien? On va faire le plein, puis déniaiser. Allez-y, parce que ça va grimper au cours du week-end. À peu près certain. 8h34. On va parler sport vite fait. C'est des nouvelles très, très courtes à part ça. Ce soir, 21h, le Red Black d'Ottawa va rencontrer le Elk d'Edmonton, en espérant qu'on va revenir de là avec une victoire. Et les Blue Jays étaient fâchés hier, fâchés solides à part ça. Victoire de 10-0 sur les Giants de San Francisco. Parles-tu de showbiz un peu?
1: Ben oui.
0: Ah oui, donc?
1: On s'entend-tu pour dire qu'on est chanceux, choyé d'avoir autant de festivals et d'événements ici à Gatineau, Ottawa?
0: On est gâté.
1: Ça commence aujourd'hui, le Blues Fest d'Ottawa.
0: C'est vrai?
1: Ouais, jusqu'au 19 juillet. Moi, je vais être là ce soir, évidemment, pour TVA. Mm-hmm. J'espère que vous allez être là. Même s'il y a de la pluie, là, je veux juste vous dire qu'il y a des chapiteaux. Il va y avoir beaucoup de monde pareil. Puis, honnêtement, je veux juste vous dire que moi, je vais être là aussi le 17 juillet.
0: Oh, pour?
1: Pour Elle Allée.
0: Ah oui.
1: Hey, j'ai tellement hâte, ça va être hot. Il y a aussi le 20, excuse-moi, le 18 juillet pour Gwen Stefani.
0: Ah ben oui.
1: Elle aussi, c'est dans la nostalgie, là, on s'entend? C'est,
0: oui, j'avoue que...
1: Ça va être très hot. Et là, tu parlais tantôt de sommet, quelque chose que...
0: Ouais.
1: Tu serais pas game d'embarquer. Je comprends pas, Martin.
0: Ben,
1: j'ai de la misère à comprendre parce que pour vrai, comme un homme d'expérience... Tu sais, il me semble, on parle pas d'un saut en bungee, là.
0: Ah, vraiment pas. Même là. La grande broue. Il y a le festival Parasol qui s'en vient.
1: Oui, du 16 au 26 juillet.
0: Puis la grande broue va être là. Je ne monterai pas au sommet. Je vais vous regarder d'en bas avec plaisir, mais j'irai pas
1: encore. J'avais envie de faire ça avec toi.
0: Oh non, tu vas oublier
1: Pourri.
0: Ça. Merci.
1: OK, ben il y a pas juste une grande roue, hein. Il y a un bassin d'eau. On va pouvoir faire du pédalo ensemble. Il y a un des DJ qui va être là. Soirée country, si ça vous tente. Beach party également. Pique-nique électronique, soirée fiesta latine. Hein? Ah, ça vous tente de danser ben en masse. On va être là. Destination festivalparasol.ca. Il y a aussi le Cirque du Soleil.
0: Ça s'en vient, ça.
1: Ça va être en septembre jusqu'en octobre. C'est Lusia du côté d'Ottawa. Donc, c'est à ne pas manquer également. Ben, en gros, il y a bien des festivals. Il va y avoir les grands feux. Nanana. Mais plus près, on va vous en reparler.
0: Ah oui, non. On est chanceux, on est gâtés. Il y a plein d'activités. Puis si je me trompe pas, il y a le FEC également qui débute aujourd'hui du côté de Québec. Donc, des vacances chez nous, ça vaut la peine. Vous venez d'arriver chez nous en Outaouais pour vos vacances. Journée de pluie aujourd'hui, journée où on va rester. Mais il y a plein d'affaires à faire, même à l'intérieur. Là. Vous pouvez vous gâter. On a un super de beau centre d'achat qui s'appelle Les Promenades. On a du beau monde. Bienvenue chez nous. Super beau terrain de camping. Il y a des forêts. Il y a tout ce qu'il faut pour se gâter. Et tu viens de le dire, plein de festivals à venir au cours des prochains jours. Ça débute. L'été est parti chez nous en Outaouais.
1: Ben, on parle de chance. Mon jour de chance à la salle du
0: thé.
1: On a
0: vrai.
1: Des billets pour vous autres encore ce matin. Évidemment, on a jasé avec Michel Charrette un peu plus tôt cette semaine. Ça vous tente de gagner votre paire de billets?
0: Texte le mot chance.
1: Bonne chance.
0: 11-07. 11-07. 11-07. 11-07. Les 18, hein? 11-07. À 8h37.
1: Aussi fun que
0: ça. Steph?
1: Oui.
0: Les gars, on est crapules.
1: Pourquoi?
0: J'aime ça dire ce mot-là. Colin,
1: je sais pas
0: ce mot-là.
1: Si c'est gentil.
0: Non. On est épais. On n'est pas juste crapules, on est épais.
1: Non, mais j'aimerais ça que tu n'aimais pas tous dans le même bateau.
0: Ah non, on est tous pareils. Tu vas comprendre où je vais avec ça. Il y a un sondage qui est sorti et ça vient de la Belgique. Pourquoi j'en parle? Parce qu'on est similaires. Tu sais, on est à peu près pareils. Puis c'est pas juste en Belgique, c'est chez nous au Canada, chez nous au Québec, ici à Gatineau, on est pareil.
1: Okay.
0: Tu t'en vas à l'autre bout du monde, c'est la même maudite affaire. Tu sais, les gars, quand on a une idée en arrière de la tête, là... Quand on a envie de quelque chose, On est crapule.
1: Ben, les femmes aussi. Hein.
0: Oui, c'est capable.
1: Et
0: c'est capable.
1: Qu'on est là, capable d'être dur, mais parle, je comprends. Mais
0: je parle pour mes boys à moi, là, tu comprends? Là, ma gang à moi, là, mon équipe à moi.
1: Vas-y, moi, je parlais pour mes girls. Mais
0: écoute
1: vas-y.
0: Bien ça. On a posé la question, parce que c'est la Coupe du monde, la FIFA en ce moment. Mm-hmm. Il y a des matchs de soccer avec les meilleures équipes de partout dans le monde. Mm-hmm. On a posé la question, faites-vous l'amour après un match? Avant un match? Pendant un match?
1: Après un match, ça dépend à l'heure, ça se termine.
0: Attends, avant, pendant ou après? Allez, on a posé la question.
1: OK, on se pose la question.
0: Après un match de leur équipe, 28 % des supporters affirment avoir déjà davantage envie de faire l'amour. 28 %
1: Après, là.
0: Oui, après le match.
1: OK.
0: 28 %.
1: Ça dépend s'ils ont gagné.
0: Exact, exact.
1: On va célébrer.
0: Si c'est une défaite, ça, c'est 28 % s'ils gagnent.
1: OK, c'est ça, là.
0: Si c'est une défaite, c'est 21 %. Mais, quand je dis qu'on est crapule, il y a 26 % des gars qui vont dire à leur blonde, d'un coup qu'on leur porte chance.
1: Ah!
0: Pis ça marche!
1: Au début, là. Là, c'est à quoi ça?
0: Hey, t'es un fan des sénateurs.
1: Moi, j'ai comme, OK, arrête avec ça, là. On va le faire tout court. C'est pour moi que tu le fais ou pour le match, là? Ça te tente de scorer en soir, bébé? Score t'sais, comme du monde.
0: Il y en a des fois, on appelle ça du sexe de consolation quand ils perdent.
1: Ouais, c'est ça.
0: Je trouve ça tellement, mais tellement drôle. On est obligé d'avoir. Tu sais, ça
1: mais
0: prend t'sais, un moment.
1: Coup, ils font ça avec plein d'affaires.
0: Ben,
1: là,
0: c'est ça, je dis ça. On sont pas seuls, là. C'est partout pareil. On est tous crapules un peu là-dedans, là.
1: En même temps, tu sais, nous autres aussi, ça nous fait plaisir au bout de la ligne.
0: Peut-être.
1: Oui.
0: 8h39, Charlotte Cardin. Feel good, c'est chez nous que ça
1: J'ai
0: se passe.
1: J'ai mal au ventre ce soir. Désolée, bébé.

0: Je vous rappelle, on a appris le décès de Bonnie Tyler au cours de la nuit. On a fait jouer sa grande tune Total Eclipse of the Heart à 7h ce matin. Elle s'est éteinte malheureusement à l'âge de 75 ans. Wow! Steph, je vais revenir sur l'histoire des Belges et la Coupe du Monde.
1: Ouais.
0: On a demandé aux gens... est-ce que vous écourtez vos relations en raison d'un match? Et les gens se disent, on a le temps, on y va, là, avant le match. 52% des gens disent, on le fait avant, mais on va faire ça plus rapide. Tu comprends?
1: Ben là, je veux dire, prends-toi d'avance.
0: Ça a l'air
1: que non. T'as pas besoin de faire ça 5 minutes en avance.
0: Ça a l'air que non.
1: Tu le sais que le match est planifié.
0: Je trouve ça tordant de dire des affaires comme ça. Qu'est-ce qu'il y avait à part ça? Ah oui, il y a 82% des Belges qui disent... Bah, peut-être une petite couéquée pendant la mi-temps.
1: Moi, c'est là que j'ai envie de pipi, fait que, désolé.
0: Je trouve ça drôle, mais pas rien qu'un peu. Puis le pire, c'est qu'on est pareil au Québec, on est pareil au Canada. Aux États-Unis, c'est la même maudite affaire, c'est sûr et certain.
1: Mais quand c'est planifié, là, c'est routinier, c'est pas le fun. Quand c'est tout le temps planifié.
0: Il y en a, tu sais, la planif, ça en prend quand tu joues à un sport qui s'appelle le golf. Tu dois être planifié.
1: T'as pas le choix d'être organisé.
0: Tu te dois d'être organisé, tu te dois d'être assidu sur ton sport. Le golf, c'est quelque chose qui se joue seul. Tu joues toujours contre toi-même. Puis il y en a qui jouent bien au golf.
1: Des fois, tu joues en gang.
0: Mais non, tu comprends pas, là.
1: Non.
0: C'est parce que le golf, il faut que tu te battes toi-même. Tu sais, battre les autres, ça, c'est facile, mais te battre toi-même,
1: c'est ça. C'est que souvent, tu veux te pratiquer, être meilleur, voilà. De la concentration.
0: Quand tu es rendu, là, tu sais, vraiment un pro, ben, tu penses à une chose, c'est la PGA.
1: Oui, c'est vrai.
0: Professional Golfer Association, la PGA. Ça s'amène chez nous. Vous textez au 11007, ces trois lettres-là.
1: PGA. C'est les meilleurs golfeurs professionnels au Canada, aux États-Unis également. Vous voulez pas manquer ça. Si vous aimez le golf, c'est sûr que vous allez triper. Puis en plus, c'est des passes VIP et un stationnement également. Fait que vous êtes vraiment le gâté.
0: Il y a un petit golfeur, j'oublie son prénom, là. Il vient de Saint-Jean-sur-Richelieu. C'est lui qu'il faut qu'on surveille. Un petit gars de chez nous, qu'est-ce qu'il y a? Pourquoi tu ris?
1: Vas-y.
0: Ah, il y a un message qui vient de rentrer?
1: Ouais.
0: Oh, attends pas.
1: Éric Labelle. Non, mais c'est parce que c'est pour faire suivre au moment là, plus opportun pour faire l'amour. Faire l'amour, c'est comme le hockey.
0: Oui, OK, attends.
1: Entre les périodes. Bah, bon.
0: 8h45, puis là, tu domino et...
1: Non, mais PGA a texté. Oui, c'est parce que là, arrête de couper, là. C'est pas parce que je ris qu'il faut que tu coupes, là.
0: Non, c'est pas parce que tu ris. PGA, textez ça, gênez-vous pas, 8h45. Voici Domino et Marc Dupré chez nous, arrêtement.

0: 8h48, tu vois, Steph, il y a des histoires incroyables qui arrivent partout dans le monde. Celle-là est chez nous au Canada.
1: Okay.
0: Une mère, une femme, 27 ans, toute jeune, va accoucher de son troisième enfant. Se présente à l'hôpital, puis on s'aperçoit que le bébé n'est pas bien placé. Ça y fait mal, mais ça y fait mal que le tabouin. Puis le travail est commencé, puis le bébé est vraiment pas bien placé. Fait qu'on lui donne, elle demande l'épidurale, évidemment. Elle veut rien sentir de ça. Puis bonne affaire, Colin, que ça existe, cette maudite piqûre-là. Donnez-y, puis ça presse. Il lui donne une shot. Ah, ça fait encore mal, ça fait encore mal, c'est terrible. On lui en donne une deuxième shot. Ils lui ont laissé un petit bouton. Puis ils ont dit, si jamais t'as mal, fais juste appuyer sur le petit bouton, ça va t'en donner un petit peu. Fait qu'elle a de la douleur, toutouk. A de la douleur encore, toutouk. A de la douleur, toutouk. Écoute, je l'ai, mais je l'ai comme une balle, là. Tu sais, là, je l'ai dur. Tellement qu'elle s'est endormie. Puis pendant qu'elle dormait, qu'est-ce qui est arrivé?
1: Elle a accouché.
0: Le bébé! Elle a accouché, endormie, elle n'a jamais eu connaissance de rien.
1: C'est-tu dangereux? Ben, parce qu'elle a forcé en quelque part.
0: Écoute ça. Ce qui est drôle, c'est qu'il y a une infirmière qui vient voir à un moment donné, tu sais, au bout d'une couple de minutes, on rentre dans la chambre, ah, adore, on va laisser dormir, on sort. On revient, adore encore. On va laisser dormir. Elle revient 5-10 minutes après. Puis là, ils entendent pleurer dans la chambre. Qu'est-ce qui se passe? La madame adore dur, là. On a regardé dans un moton de drap qui était à ses jambes.
1: Mm-hmm.
0: Le bébé est venu au monde. Ça fait combien de temps? On le sait pas. Le bébé est là, le cordon encore, puis tout. Là.
1: Ah.
0: La dame a jamais eu connaissance de son accouchement.
1: C'est stressant quand même. En même temps, elle peut pas dire qu'elle a pas eu une mauvaise expérience.
0: Chanceuse? Peut-être. Je trouve ça drôle.
1: Moi, mon enfant, je me rappelle pas t'es venu au monde. Je ne sais même pas si c'est
0: ma mère.
1: Mais quoi, ça?
0: Hey, je trouve ça drôle.
1: Tu m'as pas fait mal, en tout cas.
0: Je trouve ça très, très drôle. La plus moche de la semaine, c'est jeudi aujourd'hui, le 9 juillet. Si vous regardez à l'extérieur, c'est gris. Ça mouillasse en ce moment. Ça va être comme ça une partie de la journée. On parle de possibilité d'orage dans la fin de journée. Il y a plein de choses à faire aujourd'hui, jour de pluie. Vous êtes en vacances chez nous. Gantez-vous les yeux. Allez voir. Il y a plein de belles choses à faire. Vous serez pas déçus. Si vous restez à la maison, film à regarder, série à regarder. C'est pourquoi on vous a posé cette question-là hier sur Facebook. Quelle série ou encore quel film tu connais par cœur? Des scènes, évidemment, qui t'ont rappelé plein d'affaires. Il y a quelqu'un qui... j'ai juste écrit Lilou Dallas Multipass hier sur Facebook. Et il y a quelqu'un qui a écrit Big Boom. Big Badaboom. Je l'ai écouté il y a deux jours. Je parle, évidemment, du cinquième élément. C'est disponible sur la plateforme Netflix depuis à peu près une semaine. Si ça vous intéresse de regarder ce vieux film-là, il y en a plein d'autres. Il y a des plateformes de chez nous, je pense à Crave, faut en profiter. TVA, Colin, on présente encore des films. Il y a des super bonnes émissions.
1: Hey, moi, je suis tellement dans la nostalgie. Même Maman, j'ai raté l'avion. Là, on n'est pas là pantoute. Tout est hyper dans les grandes séries connues et tout. Mais, tu sais, du Hannah Montana de ce monde, y a-tu des girls qui me comprennent ici ce matin, tu sais, parce que moi, tu me parles troisième élément, je te regarde. Puis je suis...
0: C'est cinquième en passant, là.
1: Oh, excuse.
0: Puis, t'as-tu déjà vu ce film-là, sérieusement? Le troisième élément.
1: Moi, j'ai vu le troisième.
0: Ouais, t'as pas vu, même pas vu le premier, on est rendu au cinquième, je veux dire. Cinquième élément, c'est quoi, Steph?
1: Oh mon Dieu, j'ai pas vu le film.
0: C'est l'amour.
1: Mais tant mieux pour toi,
0: très
1: là,
0: beau.
1: Si t'as aimé ça.
0: Non, j'adore.
1: Écoute, il y a d'autres choses aussi chez nous. Il y a Abba Celebration encore
0: oui,
1: ce soir. Il y a le Blues Fest qui commence ce soir également, même s'il pleut. Puis le 40% de probabilité d'orage, ça se peut que ça se tasse aussi. Là.
0: Oui, c'est possible.
1: C'est des petites gouttelettes, là. Il y a des chapiteaux, on va s'organiser. Mais moi, je vais être là ce soir.
0: 8h pile ce matin, on vous lançait la nouvelle promotion qui va débuter lundi. C'est une grosse, grosse promotion à part ça.
1: Ouais.
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1: Ça commence
0: c'est quelque chose.
1: Lundi, la gang.
0: Ouais.
1: C'est pas aujourd'hui, c'est lundi de 8h. Vous êtes bien branchés à rythme. 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Merci la gang d'embarquer avec nous.
0: C'est vraiment le fun, ça. Hey, il est 8h53 minutes. On s'arrête. Dans un petit moment, ben, on ferme ce show-là.
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0: 8h58, on avait des gagnants à faire pour aller voir, entre autres, la PGA. Ça, c'est quelque chose de le fun encore, Lynn, ça s'en vient. Du côté de Canada, c'est quelque chose à voir. C'est des gens qui aspirent à entrer dans le grand club, là. C'est des vrais bons joueurs.
1: Ben, faut que t'aimes ça, là, c'est certain.
0: Des vrais joueurs de golf, et c'est des joueurs du Canada. Un, entre autres, de Saint-Jean-sur-Richelieu qu'il faut surveiller, là. C'est un jeune, 27 ans. Il veut, en tabarnouche, un pro. Il veut devenir un vrai de vrai pro, porter peut-être un jour le maudit veston vert lettre.
1: Joey, ça va.
0: Bravo. Céline Saint-Jean.
1: Ouais.
0: Tu t'en vas voir un match de golf. Bravo. Bravo à toi. Félicitations. On avait également des billets pour aller voir la pièce Mon jour de chance présentée à la salle Odyssée.
1: Ouais, ben, félicitations à Christine Roy. Donc, aussi simple que ça, hein, quand vous textez chez nous, vous courez la chance de gagner. Et au courant de la journée, vous retextez. Parce que demain, on fait d'autres gagnants, ben oui, encore une fois. Demain, vendredi, dernière journée pour participer.
0: Demain, vendredi, vous voulez vous lever avec nous autres? Parfait. Demain, on prévoit du beau temps, du pas pire temps.
1: Oui.
0: Pas pire.
1: Non, alternance soleil-nuage.
0: Ah, ça, j'aime ça.
1: Ouais, 27, puis finalement, on fait place au soleil pour le week-end. Donc, un beau week-end en perspective. Et donc, chanson du vendredi, hein, si vous avez le temps de nous envoyer un petit message vocal sur le rythme 97.1, Facebook Messenger. Salut, moi, c'est Wonder. En fin de semaine, je vais faire ça. Bon week-end.
0: Je peux te poser une question? Moi, je pense qu'on doit en avoir à peu près 72 en ce moment là, qui sont rentrés, là, des messages.
1: Mettons
0: qu'on en avait 122, là.
1: Mm-hmm.
0: On m'a tué 122 messages, puis on fait une toune d'une heure et demie avec ça.
1: Moi, j'envoie ça au prod, puis il va s'arranger.
0: Hey, ça sera drôle encore. Une toune de 25 minutes.
1: Le but, c'est de garder l'auditeur avec nous. Je le rappelle. Ouais.
0: Textez le mot Tim également. On joue demain matin au Quiz Me Baby.
1: T'as vraiment, vraiment les meilleures idées. Hey, papy, il est temps que t'aies reposé.
0: Oh oui, mais ça. Passez une belle journée. On va se retrouver demain matin à compter de 6 heures pour le matin, juste pour le fun. Wonder s'installe avec rythme au travail dans un petit moment. Sourire, les yeux pétillants. C'est votre rayon de soleil aujourd'hui.
1: Merci. Coldplay, ça s'en vient avec Viva la Vida. Yes. Tout de suite après Taylor Swift, Blank Space. À rythme au travail.
0: Bonjour!

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1: On part ça avec 2 heures de musique sans pause.
2: 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Sinon, en musique, 2 heures de hit sans pause avec Bleu Jeans Bleu, Scotch and Push. J'adore cette tune-là. Karim Ouellet également s'en vient. Et Shakira avec Bruno Boy. On a appris que Justin Bieber, Madonna également seront de la partie pour la FIFA, donc la Coupe du Monde. Ce qui est le fun, c'est pour la finale. J'ai bien hâte de voir ça. Ils ont visé juste avec Justin Bieber, si vous voulez mon avis. Die, die, la voici. Yes! Arrête mon travail. Bon jeudi!

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Il s'en passe des choses à Gatineau, Ottawa, entre autres le Blues Fest d'Ottawa qui commence aujourd'hui. J'ai vraiment hâte d'aller faire un tour. Justement, j'y serai également le 17 juillet pour Ella Langley, 18 juillet aussi pour Gwen Stéphanie. J'ai tellement hâte. Hey, je vous jase dans les prochaines. Je vous salue aussi. Je prends les présences 11 007 pendant I Don't Wanna Wait à rythme.

0: première fois qu'un artiste arrive en ambulance.
1: Ah, quel bon choix. Pour vrai, le Wonder approuve pour le premier spectacle de la mi-temps de la finale de la Coupe du monde de la FIFA 2026. On va avoir le droit à Madonna, à Shakira, les BTS et Justin Bieber. J'ai envie de vous dire que non seulement Shakira explose avec sa nouveauté Die Die, on l'adore ici à rythme, moi aussi d'ailleurs. Madonna, qui est sortie justement un nouvel album, a fait jaser, elle n'en a pas perdu. C'est quand même fou. Et évidemment, Justin Bieber, qui lui vise dans le mille, tout ce qui touche, c'est une réussite. Le voici avec Sorry, arrête mon travail.

chez nous à rythme au travail. 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Cynthia qui est au rendez-vous via le 11-007, Cindy aussi, Lucie. Il y a Joanne, il y a Chantal, Mylène, Jean, merci d'être présent, présente, c'est belle fun. OK, Olivia Dean s'en vient dans quelques minutes après Kelly Clarkson.

suis tellement contente de pas les avoir manqués du côté du Festival Outaouais en fête, justement. C'était incroyable. Hey, j'ai une nouvelle qui va peut-être vous faire sursauter un petit peu. Pour vrai, c'était un peu bizarre, mais je vous en reparle après. Ah oui, Corneille, Ludovic Bourgeois également s'en vient. Et celle-ci, toune d'été, Walking on Sunshine, arrête mon travail.

On est dans le 2 heures de hit sans pause et écoutez bien ça parce que pour vrai, moi j'ai entendu ça puis je ne comprenais pas. Je ne comprenais pas. Peut-être que vous allez comprendre, je le sais pas. Peut-être parce que je suis pas assez fan de Taylor Swift. Bon, on le sait tous, elle s'est mariée vendredi passé au Madison Square Garden. Écoutez bien ça. Il y a un site qui propose de vendre les déchets alentour du Madison Square Garden. Sur un site, là, le site New York City Garbage. Donc, il y a un monsieur qui, lui, le 3 juillet passé, en soirée, se promenait et ramassait tous les déchets à l'entour du Madison Square Garden et, les vendait sur le web aux grands fans de Taylor Swift en disant « Ça fait partie de l'histoire. Est-ce que vous voulez acheter ça? » Donc, 25$ l'objet en soi dans une petite boîte qui est écrit « Just Married ». 25$ plus 10$ le shipping, il en a vendu environ 1300. C'est fait comme des milliers de dollars juste en une soirée. J'en reviens pas. Vous autres, qu'est-ce que vous en pensez? 11 007.

on pourrait régler votre facture jusqu'à concurrence de 500 $. Textez facture à l'instant et je vous donne d'autres détails après Maroon 5.

Ah, ben c'est toujours le fun de vous lire, évidemment. Joanne Frenette qui dit « Présente, coucou Understeph, ben merci d'être là. » Il y a Julie Masson, « Bon matin, ma belle Wonder, c'est la dernière de la semaine pour moi aujourd'hui. Je te souhaite une super belle journée. » Ben, bonne journée, Julie, bon week-end à toi. Julie Nicolas qui dit « Bon jeudi, belle Understeph, t'es notre rayon de soleil en cette journée grise. » Ah, ben merci, t'es trop fine. Elle dit « J'ai tellement ri ce matin avec le dictionnaire à Wonder. T'as dit Mélanie Bédard au lieu de dire Mélissa Bédard, tu vois? » Je m'en ai même pas rendu compte, désolée. Hey, regarde, qu'est-ce que tu veux? Hey, merci vraiment beaucoup. 11007 ou bien 819-503 pour me joindre en studio. 513-503-9711. Il faut vraiment que je termine la phrase. Hein? Qu'est-ce que vous pensez? Ce qui s'en vient en musique, Simple Plan, Lady Gaga et Bruno Mars avec Die With A Smile. Merci, wow! De vous arrêter au travail.

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Ah ben même s'il fait pas beau aujourd'hui, c'est pas grave parce que le retour du soleil se fait demain vendredi déjà demain. J'espère que vous allez être au rendez-vous dès 6h dans le matin juste pour le fun. Aujourd'hui quand même, on va ressentir jusqu'à 34 au menu. Ah, mauvais garçon. C'est là que ça se passe à rythme au travail.

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On a appris ce matin le décès de Bonnie Tyler, 75 ans. Cette femme incroyable. Hey, vous êtes à rythme au travail? Voici Mike Desmereaux avec Night in Paris arrive.

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savez, à tous les matins dans le matin, juste pour le fun, avec Martin, moi, Wonder, vous courez la chance de gagner cette semaine une carte cadeau de Tim Martin en lien avec les Jours des camps qui commencent la semaine prochaine, le 15 juillet. Bonne chance, c'est Tim qu'il faut texter au 11 007.

Ah, ça nous mène vers la terrasse, la gang. Vous restez chez nous à rythme. Je vous souhaite une bonne journée. On se donne rendez-vous au TVA ce soir, 17h58. Sinon, bien évidemment, dans le matin, juste pour le fun, demain matin, 6h avec Martin Grenier. Salut!

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2: Et je vous souhaite un bon jeudi, bonne terrasse qui commence à l'instant. D'où vous nous écoutez? Où vous trouvez-vous? Qu'est-ce que vous faites présentement? Êtes-vous en vacances? Pour vous, je vous dis que c'est jeudi, mais vous dites, ah oui, c'est ça, hein? Enfin, je savais plus depuis 3-4 jours, on était quel jour? Ça, c'est bon signe. Ça veut dire que vous décrochez amplement. Vos demandes spéciales, vous me les envoyez dès maintenant au 11-007. Vos salutations également. Vous pouvez me faire des demandes style peut-être du Bonnie Tyler. Je le propose comme ça, étant donné qu'on a appris son décès. Très triste nouvelle, ça, ce matin. 75 ans, reprendre la tournée à l'automne, mais finalement a eu quelques pépins de santé, était hospitalisé au Portugal présentement, puis on a appris par sa famille ce matin que ça s'était malheureusement terminé. Donc si c'est ce que vous avez le goût d'entendre, vous me l'envoyez tout simplement. Puis d'ici là, je vais vous parler de beaucoup de festivals parce que c'est un des week-ends les plus occupés de l'été, ça n'a même pas de bon sens. C'est le genre de week-end où on voudrait pouvoir se cloner pour être à plusieurs endroits en même temps. Fait qu'à la grandeur de la province, personne va s'ennuyer, ça c'est sûr et certain. Dans les prochaines minutes, on a du Bob Sinclair à venir, Eurythmics, Robin S. Et tout de suite, c'est Gwen Stefani, Akon, The Sweet Escape, à rythme, à la grandeur de la province. Bon jeudi!

Catherine et Sylvie sur la messagerie texte au 11007 ont des questions concernant le fameux concours pour aller voir les Backstreet Boys à Vegas dans la sphère. Je vous comprends. Moi aussi, j'aurais des questions. J'ai les réponses. Ça commence officiellement lundi prochain. Dès que vous entendrez une chanson des Backstreet Boys à compter de 8 heures, avec un signal sonore, vous devez aller remplir le formulaire en ligne. Vous avez 10 minutes pour le faire et on fait un finaliste à travers tous ceux et celles qui se sont inscrits. Je me suis

0: là.
1: La sentez-vous, l'effervescence de l'été, des festivals présentement ce week-end-ci, c'est assez chargé. Il y a la FEQ qui commence ce soir, 58e déjà, ça va se tenir jusqu'au 19 juillet. Il y a plusieurs rues fermées là en périphérie, fait que prévoyez votre trajet à l'avance, si on part pas dernière minute là, je serai là. Et personnellement, j'ai choisi d'utiliser les navettes de la RTC. C'est pas une pub, c'est vraiment juste le moyen de transport que j'ai choisi pour aller voir Limp Bizkit. Oh mon Dieu, l'adolescence en moi qui renaît. Blues Fest aussi, c'est à compter de ce soir jusqu'au 19 juillet également. Pour la soirée d'ouverture, il y a Cody Johnson, DJ Champion, entre autres. Si on se transporte à Saguenay, il y a les Grands Crus musicaux pour une deuxième fin de semaine dans la zone portuaire de Chicoutimi. Il y a Rehab, Lendemain de veille, David Jalbert, Kiefer Sutherland et Jay Kutcher qui sont attendus ce soir. Et c'est aussi le début de la 39e saison de La fabuleuse histoire d'un royaume. C'est toujours au Théâtre du Palais municipal. C'est jusqu'au 15 août avec plus de 140 comédiens bénévoles. Je vous salue, je vous trouve exceptionnel. À venir, Mika, Irene Cara et Cyril à rythme sur la terrasse.
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Avec de la bonne musique sur la terrasse, c'est ça ma mission ce midi, parce que oui, un petit peu de grisaille aujourd'hui, mais c'était une petite parenthèse, parce qu'à compter de demain, le soleil est de retour. Je vais saluer Geneviève Labonté, en direct du paradis du smoothie, fidèle au poste. C'est ce qu'elle nous a texté au 11007. Laurence

0: sur la terrasse, Sabrina vous offre votre demande spéciale.
1: Allô, est-ce que je parle à Brenda?
2: Oui, Sabrina, ça va bien?
1: Ça va bien toi-même?
2: Oui.
1: Tu nous as fait une belle demande au 11007. Qu'est-ce que tu voulais entendre?
2: It's a Heartache.
1: De Bonnie Tyler.
2: Oh oui, la grande Bonnie Tyler. J'ai tellement chanté cette chanson-là, Sabrina. Oh.
1: Qu'est-ce que ça te rappelle comme souvenir?
2: Oh, moi, ça me rappelle quand je sortais au Thursday, je travaillais au Thursday, je me faisais sur le piano dans le lobby de l'hôtel de la Montagne, puis je chantais cette chanson-là à 3h du matin.
1: Oui, je comprends que c'est des très, très beaux souvenirs. Fait que j'imagine que d'apprendre son décès ce matin, ça a dû te rentrer dedans pareil. Hein?
2: Ah oui, c'est des. Je réalise que je vieillis parce que toutes mes idoles sont en train de partir tranquillement, pas vite. Puis c'est là, puis j'ai réellement de la peine. J'ai pleuré un matin.
1: Bien, je te comprends, mais je pense que c'est un rappel aussi qu'il faut vraiment profiter de la vie maintenant.
2: Oui, puis la vie est fragile.
1: T'as raison, Brenda. Bien, je t'envoie ta toune à rythme.
2: Merci. Bonne journée.
1: Bonne journée à toi.

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0: et Clay and Friends, il n'y avait pas de meilleure façon, je trouve, de terminer cette belle semaine de terrasse parce qu'on va se redonner rendez-vous lundi midi. Je veux que vous leviez la main. Je prends les présences, en fait, pour ceux et celles qui s'en vont au FEQ ce soir parce que je sais qu'il y a beaucoup de gens qui vont prendre la route dans les prochaines heures. Direction Québec, direction Les Plaines. Textez-moi au 11007. Ça va être mon cas. Donc, si jamais vous y allez ce soir, il y a des chances qu'on se croise puis qu'on se dise un petit coucou. Sinon, ben là-dessus, je vous souhaite un bon week-end. Il y a du beau temps en profusion. Vous allez pouvoir en profiter puis vous aurez plein d'affaires à me raconter. Rendu à lundi. Rythme au travail suit dans un instant.
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2: C'est quand même complexe sur la route pour ce retour à la maison, le début de l'attente pour la 50 en direction est sur les Draveurs et même la jonction de la 5 Sud. On est même dépassé déjà Saint-Raymond, alors ça risque d'être compliqué aujourd'hui. Fournit également un peu plus d'attente que dans les derniers jours pour des travaux. Traverse des Chaudières à éviter. Autre chose, textez-nous 11007. 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
2: Il semble y avoir accident du côté de Champlain là, sur la rive québécoise à l'arrivée. Alors, ça risque de compliquer les choses. Dans les dernières minutes, il y a environ une dizaine. La 50 en direction est par l'échangeur de la 5 Sud. Là. Il y a de l'action, il y a de la présence policière également. Alors, on est patient dans ce coin-là. Traverse des Chaudières à éviter. Autre chose, textez-nous 11007. 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

0: tu es de retour.
1: Content de te retrouver pour ce qui sera potentiellement notre dernière ensemble cet été.
0: C'est
1: d'ailleurs,
0: vrai,
1: je
0: c'est
1: suis
0: vrai.
1: Déjà en train de pleurer ta compagnie.
0: Ça a été vite.
1: Vite, mais bon, mais mémorable.
0: Oui,
1: c'est tout ce qui compte.
0: Absolument.
1: Là, par la fenêtre de nos studios, c'est pas vrai, on n'a pas de fenêtre, mais on a une télé avec une caméra dehors. Aux alentours ici, il fait pas beau.
0: C'est grisâtre.
1: On est à la grandeur du Québec au moment où on se parle. On a besoin de vous aujourd'hui sur le 11007. Quel temps fait-il à la maison et tout au long de l'émission? Ça va être un show interactif, Chloé.
0: Oui. Oui, on va vous demander d'être présent, OK? On a des sondages à faire puis tout, OK?
1: On va vous demander des affaires.
0: Puis moi, je veux juste dire que j'étais contente aujourd'hui d'avoir une petite journée grisaille. Je sais pas pourquoi j'avais besoin de ça. Ce matin, je me suis levée plus tard parce que j'étais comme, il y a pas de soleil, fait que moi, je reste dans mon lit.
1: C'est
0: fun
1: quand, quand ça te ruisselle sur le chest, que ce soit de la pluie au lieu de ta propre sueur une fois
0: c'est
1: de temps
0: ça.
1: En temps.
0: C'est ça, fait que je suis contente.
1: Évidemment, c'est la Coupe du monde, c'est quart de finale, quand même pas entre n'importe quelle équipe. Mmh. Évidemment, plus ça avance, plus c'est des grosses équipes. La France contre le Maroc. On suit ça aux quatre coins du Québec, c'est certain. Et on va vous tenir au courant, évidemment, du score tout au long de l'émission d'ici 18h. Dans les prochaines minutes, qu'est-ce qui est arrivé aujourd'hui, ce jeudi 9 juillet, que vous devez absolument savoir? On vous le dévoile après la musique de Farruko. C'est Pépache. Bienvenue.

0: faut en parler.
1: Alors, c'est arrivé aujourd'hui, on a su que Justin Bieber allait faire partie du spectacle de la mi-temps de la finale de la Coupe du Monde. Il va partager la scène avec Madonna, Shakira, BTS, Burna Boy et plein d'autres artistes. Ça va être un show qui va être dirigé par Chris Martin de Coldplay. Artistiquement,
2: comme
1: là.
2: Directeur artistique.
1: Exactement. Ouais, wow. Fait que ça va avoir lieu le 19 juillet à New York.
2: C'est donc bien excitant. Ouais. Parce que je suis laissé un peu amer de l'ouverture avec Shakira, Burna Boy, qui faisait du lip-sync de façon un peu boiteuse.
1: C'était pas job.
2: J'ai l'impression qu'on va pouvoir se rattraper. Certainement que ce sera pas boiteux du 1er au 13 août pour l'Omnium Banque Nationale. Vous êtes amateur de tennis. On a appris aujourd'hui que, bien sûr, Félix Auger-Aliassime sera sur place, tout comme Yannick Sinner, le numéro 1 mondial. Il s'était incliné face à Djokovic à Wimbledon, mais Félix qui nous a donné du vraiment beau tennis. C'est pas compliqué, il y a 71 des 72 meilleurs joueurs vont être de passage chez nous.
1: Vas-tu y aller, toi?
2: Je suis jamais allé de ma vie.
1: Moi non plus.
2: Je regarde les fessayants. Moi, je suis un gars de fessayants. Pour le sport, c'est bon. Mets-moi le concentré.
1: On te condense ça, là. Un beau petit résumé. Et sinon, évidemment, il y a la chanteuse Bonnie Tyler qui est décédée. Et pour lui rendre hommage, on a pour vous son plus grand hit, on peut le dire.
2: Un peu ça, oui. On a tous déjà essayé de le faire au karaoké en le massacrant.
1: Elle est difficile à faire, à interpréter. Elle l'a nailed, évidemment, c'est sa chanson. C'est Total Eclipse of the Heart.
2: Toi, tu l'as-tu nailé?
1: Personnellement, je dis n'importe quoi, mais je suis capable de faire comme ça si ça se passait bien. Là.

0: raison. Merci à ceux et celles qui ont joué, les météorologues. On vous disait que c'était plutôt gris à l'extérieur de nos studios. Ça a l'air également que dans le coin de Québec, bon, c'est variable. C'est le Festival d'été de Québec, oui, qui commence aujourd'hui. On se croise les doigts, pas de pluie à date.
1: On vous souhaite du beau soleil à pour les biscuits.
0: À Gatineau, et je cite, c'est de la grosse pluie sale, mais on a le soleil dans nos cœurs.
1: Ah,
0: de dire Sylvie qu'on salue en Estrie, aussi dans le coin de Valcourt, là, semble-t-il que c'est bien gris. Toujours ensoleillé dans le cœur de Chloé de Blois.
1: Oui, parce qu'aujourd'hui, c'est la fête de mon préféré. C'est la fête de Tom Hanks, qui fête ses 70 ans aujourd'hui. Puis là, moi, genre, je veux en profiter pour lui rendre hommage. Il est-tu parfait, cet homme-là? Okay? Puis j'ai appris, okay, en lisant sur lui, qu'à Hollywood, il est surnommé le père de l'Amérique parce que tout le monde le trouve tellement intègre, fiable, gentil. Puis c'est vraiment ça qui reflète. T'sais, je trouve qu'il y a de l'air d'un homme sain. C'est un acteur qui a bien vieilli, qui n'a jamais eu de scandale autour de lui. Tout ce qui touche, c'est de l'art. Hey, on parle Catch Me If You Can, Attrape-moi si tu peux.
0: Ouais.
1: La ligne verte, Seul au monde, Forrest Gump, évidemment.
2: Bonjour, je m'appelle Forrest, Forrest Gump. Maman disait toujours, la vie, c'est comme une boîte de chocolat. On ne sait jamais sur quoi on va tomber.
0: Okay.
1: Il est incroyable.
0: Je ne veux pas faire de parallèle boiteux, mais cette semaine, on a pleuré la mort de Marc Messier et on soulignait à quel point, premièrement, c'était une éternelle jeunesse dans nos cœurs. On n'en revenait pas de savoir qu'il était rendu à 70 ans. Il était drôle comme il était sensible, profond, puis j'ai l'impression que c'est la même chose. Il nous a fait rire, Tom Hanks. Là.
1: Absolument.
0: Moi, je repense à Money Pit. Je ne sais pas c'est quoi le titre en français, mais ce duplex qui... C'est pas ça, duplex, en tout cas?
1: Ouais.
0: Qui ils rénovent, puis ils font plein de temps inutiles.
1: Oui.
0: C'est terrible, finalement. Il nous a vraiment
1: une baraque
0: rire.
1: À tout casser.
0: Oh, mais là,
1: ouais,
0: ça, c'est le titre français. Ça, c'est sûr que c'est chez les cousins de l'autre côté de l'Atlantique. On avait envie de vous demander par rapport à ça, parce que oui, Tom Hanks nous fait fondre à chaque fois, puis on dirait que tu vois son nom au cinéma, tu dis, je vais aller le voir.
1: C'est ça. On veut savoir, c'est qui, vous, votre acteur, là, qui représente un gage de qualité, que peu importe c'est quoi le film, le scénario, c'est sûr que tu l'écoutes parce que c'est ton préféré. Qui est cet acteur pour vous?
0: 11007. Toujours la bulle de conversation de l'application Cogeco Média. Dans les prochaines minutes, grand classique de Mylène Farmer.
1: Mmh!
0: Et tout d'abord, oui, c'est le moment de la journée où je mets mes pouces dans mes petites sangles à ceinture ici.
1: C'est country.
0: Et 3, 4, elle a l'anglais. C'est la dernière de la semaine. Merci de la passer avec nous. Ma musique dans le trafic jusqu'à 18h partout au Québec. 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

0: envoie de l'amour. C'est Chloé de Blois et Toby Bureauillotte avec vous dans Ma musique dans le trafic. On a envoyé de l'amour aux fêtes et du jour.
1: Comment, mon ange.
0: 70 ans.
1: Il n'y a pas l'air de ça. On dirait qu'il y a 40 pour
0: jeune
1: toute
0: de
1: la
0: cœur.
1: Vie.
0: Jeune de cœur. Comme d'ailleurs, on vous demandait, là, c'est ça, juste avant de partir en musique, quel est l'acteur, le comédien, la personnalité, acteur-actrice, évidemment, que quand tu vois qui est dans un film, dans un projet, fait, ça va être bon. C'est sûr, c'est bon.
1: T'as hâte de le voir.
0: T'as hâte de le voir.
1: Ouais.
0: On nous parle, tiens, entre autres, de Richard Gere.
1: Absolument. Bon,
0: Robin Williams,
1: oui.
0: Écoute.
1: Oh,
0: regretter Robin Williams.
1: Il y a Gabriel qui nous parle également de Michel Côté, évidemment. Kevin James.
0: Kevin James,
1: c'est
0: qui ça?
1: L'humoriste, ben, il est comme un peu humoriste américain. Il joue souvent avec... Ben là, je veux pas dire parce que justement, Mélanie va nous parler de lui. Mélanie, allô?
2: Oui, bonjour.
1: Mélanie, t'es venue chercher notre cœur. Parce que moi aussi, j'ai la même passion pour toi. Parle-nous de ton acteur préféré.
2: C'est Adam Sandler.
1: Ouais. Pourquoi tu l'aimes tant?
2: Il est drôle, il est charismatique, la personnalité qu'il est, en fait. Tu sais, qu'il joue dans le Zoan, ou qu'il joue comme on parlait là, de Murder Mystery.
1: Oui.
2: Qu'il joue dans peu importe le film, on dirait que ce soit suspense, comédie, un petit peu d'action, il est bon dans tout.
0: Puis c'est aussi, tu sais, une personnalité. C'est un acteur, mais c'est toujours Adam Sandler que tu vois. Des fois, il est drôle.
1: C'est vrai.
0: Toujours un peu niaiseux. Des fois, il nous fait vraiment réfléchir.
1: Ouais.
0: Il est bon pour ça, Adam,
2: exact.
0: Aussi. Puis c'est vrai que, tu sais, t'achètes le produit à Adam Sandler. T'as bien raison, Mélanie. Moi, ça m'a fait penser à quelqu'un d'autre que j'adore. Il y en a deux, OK?
1: Vas-y.
0: Dans les genres de comiques comme ça. Paul Rudd, il me fait rire.
1: Ah, ben oui. Ah, tellement.
0: Et Steve Carell.
1: Oh.
0: Tu sais... Des fois,
1: absolument.
0: Tu sais que même quand tu dis oh, c'est un peu loucheton cette affaire-là, c'est pas leur meilleur, mais c'est bon pareil.
1: L'intelligence de leur delivery, je sais pas, c'est comme c'est ça. C'est des grands artistes de l'humour.
0: Vraiment.
1: Vraiment.
0: Alors voilà,
1: vraiment.
0: Tom Hanks. Bonne fête!
1: Tom Hanks.
0: C'est pas Cléo, c'est Chloé. Dans les prochaines minutes, on retourne dans ta maison, dans tes rénovations.
1: Oui, c'est le update réno de la semaine. Je vous donne quelques conseils, quoi.
0: Et tiens, pour ceux qui ont eu la chance de le voir, retour avec Alex Warren dans les prochaines minutes. Restez là. 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
6: Ici Caroline Scott, voici vos nouvelles locales. Les forêts de l'Outaouais regorgent de surprises. On sait la récente découverte d'une veuve noire du Nord à Gatineau nous le rappelle, mais rassurez-vous, elle ne mord presque jamais sans raison. Il faut généralement la coincer, la manipuler ou encore lui faire peur pour qu'elle décide de se défendre. Reportage complet au TVA Nouvelles de 17h58. Près d'un travailleur sur quatre souhaite changer d'emploi d'ici les 6 prochains mois selon une nouvelle étude. Et c'est encore plus important comme proportion chez les jeunes, alors que près de 42% de la génération Z envisage un changement d'emploi. Les principales raisons de départ sont une rémunération jugée trop faible, le désir d'un meilleur équilibre et le manque de perspectives de croissance. Après des années d'attente, le projet de la nouvelle bibliothèque de Saint-André-Avelin franchit enfin une nouvelle étape décisive. Québec accorde 1,6 million de dollars supplémentaires, portant sa contribution totale à 2,6 millions de dollars. Pour voir ou revoir notre bulletin ainsi que d'autres nouvelles, visitez le tvagatineau.ca.
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7: C'est complet sur la 550, un peu partout. Là, si vous voulez accéder à la 50 Est à partir de l'Allumetière, là, et justement à l'Allumetière de la promenade de la Gatineau jusqu'à l'échangeur de l'autoroute 5, également au rouge pour accéder au pont Alonso dans les deux directions sur Saint-Joseph. D'ailleurs, accident sorti du pont Champlain, secteur Lucerne, Queensway, dans les deux directions entre Parkdale et Maitland, en direction ouest jusqu'à Woodruff. Autre chose, 11007. 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

0: Ben non! C'est Chloé!
1: Salut!
2: Okay,
0: c'est la grande rénovatrice!
2: On sort de réno. Comme d'habitude, c'est ma passion, c'est mon actualité. Puis là, on dirait que c'était flou pour moi la notion de la prise de valeur d'une maison quand tu fais des rénovations. Puis là, j'ai demandé ça à mon frère qui sait tout, là, mon frère.
0: Tu vas nous parler de retour sur investissement,
2: oui.
0: Quoi?
2: Oui, quoi. Alors, mon frère m'a donné le meilleur exemple pour comprendre. Il m'a dit, tu sais, si tu mets 100 000 piastres de porte en or dans ta maison, là, ben, ça change pas grand chose à la valeur. Tu sais, genre, tu vas pas retrouver ton 100 000 $ d'investissement. Tu comprends?
0: Comme ça, puis tu sais, je veux pas que personne se sente. Tu sais, des fois, tu vois des maisons en vente, puis t'es comme, oh mon Dieu, mais cette personne voulait se faire croire qu'elle habite à Versailles.
2: C'est ça.
0: Mais ça se peut que les gens qui magasinent disent « J'ai peut-être moins le goût que toi d'habiter dans un château. »
2: Avec un comptoir Versace, genre, c'est moins ça.
0: Mais là, t'as vendu 15 millions.

0: finalement, il faut que tu en vendes 5.
1: Exactement. Puis là, je suis tombée sur un article du blog de Centriste. Tu sais, Centriste, là où tu achètes des maisons. Il y a un blog là-dessus, puis il y a des articles super intéressants. Non, mais tu me regardes, mais je te jure, moi, j'ai découvert ça genre aujourd'hui. Là. Ben,
0: je t'écoute.
1: Puis il y avait un article qui parlait de ça, justement, c'était quoi les retombées, les retours sur investissement. Puis évidemment, puis la cuisine et la salle de bain, c'est les pièces qui influencent le plus les acheteurs. Puis on peut avoir un retour sur investissement de 75 % à 100 % OK, en plus d'avoir profité d'une full belle cuisine salle de bain.
0: T'as une belle cuisine, elle coûte 20 000 $, tu viens d'avoir un 20 000 $ de plus-value.
1: Ben, pas nécessairement. Ça va dépendre aussi des choix de matériaux, par contre. Tu sais, encore une fois, si tu choisis d'y aller avec du marbre, là, ben, tu sais, tu vas pas retrouver ça. Mais cuisine, normalement, c'est super. Sinon, les petites affaires comme, tu sais, évidemment, la peinture, c'est pas cher, puis t'as 100 % du retour là-dessus. À l'inverse, il y a des rénovations qui sont faites plus pour le plaisir que pour l'investissement. On parle ici d'une piscine creusée, OK? Ça, là, tu vas avoir un retour de 10 à 40 % sur l'investissement. Fait que c'est pas job, là. Tu sais, mets pas une piscine dans ta cour pour que ça te revienne, OK? Même chose pour cinéma maison, cave à vin et les matériaux ultra luxueux. Alors, moi, je veux juste vous dire qu'aller faire un tour sur le blog de Centriste, évidemment, c'est pas du tout une pub, là. C'est vraiment juste qu'il y a des articles vraiment intéressants, genre les meilleures rénovations pour une maison éco-énergétique. Il y a des subventions aussi disponibles pour quand tu fais des rénovations. Fait qu'aller faire un tour là-dessus, c'est full intéressant.
0: Puis moi, je suis curieux, c'est quoi le retour à investissement sur une cabane à sucre que tu veux faire dans ta cour arrière, Chloé de Blois?
1: Ouais, là, c'est mon nouveau projet. Là, je vais peut-être me faire une cabane à sucre, mais ça n'a pas vraiment rapport parce que ça ne me tente pas vraiment d'être.
0: Si vous êtes. Regarde, s'il y a des propriétaires de cabane à sucre à l'écoute, textez-nous au 11007 pour dire à Chloé c'est quoi la réalité.
1: Ça, c'est des bulles qui me popent des fois dans la tête. J'ai pas rapport. La semaine prochaine, vous n'allez plus jamais en entendre parler, dans le fond.
0: L'intelligence artificielle fait partie de nos vies, puis on veut savoir, on est-tu en train de devenir un peu idiot à cause de ça? Ah, c'est même pas vos réponses à vous dont on a besoin. C'est vraiment la science qui s'est penchée là-dessus. Ouais. On vous offre Pink dans un instant et Mike DeMero. Allô, Black et Alex sont là. Night in Paris, à rythme.

0: C'est jeudi, l'air de rien, le week-end s'en vient. Salutations à tous ceux et celles qui vont se rendre au festival Manger Santé de Laval, c'est au Centre-Police, oui. On nous a écrit là-dessus.
1: Plein de dégustations là-bas, là. C'est malade.
0: Ça a commencé, ouais, depuis ouais. 15h aujourd'hui déjà. Là, une grande question que je vous envoie dans l'univers, je te l'envoie aussi à toi, Chloé, parce que ouais. c'est toi qui as un micro à côté de moi. Ouais. Sens-tu que l'avènement de l'intelligence artificielle t'a rendu moins intelligente, pour ne pas dire okay. un peu plus stupide?
1: Ben, je pense que non. Mais ça m'aide beaucoup, mettons, parce que je l'utilise d'une façon que je ne veux pas faire mon travail par ChatGPT. Mais mettons, est-ce que je fais plus de résumés d'articles? Mettons, là, j'ai plein d'articles à lire, là, mettons, dans le cadre de l'émission, là, exemple. Ouais. Si, je vais peut-être demander à ChatGPT de me résumer ces articles-là. Fait que pour moi, je l'utilise comme un outil et non comme un moteur de création, là. Fait que je pense que, non, ça me rend pas plus conne, mais peut-être un peu plus... paresseuse, mais en même temps, ça me rend plus productive parce que j'en fais plus.
0: Exact. C'est toujours... C'est dur, hein?
1: C'est ça. C'est très nuancé, là.
0: C'est un article aujourd'hui de la presse canadienne qui s'est penché là-dessus parce que, oui, on s'est intéressé à la question de façon scientifique. Puis la réponse, en fait, c'est qu'il y a vraiment deux réponses là-dedans. C'est mm-hmm. que l'intelligence artificielle n'affecte pas nos fonctions cognitives de base, là. Tu sais, notre capacité d'apprendre et tout, mm-hmm. ça, on l'a encore, visiblement, selon oui. ce qu'ont appris les chercheurs. Mais les compétences acquises, comme mm-hmm. par exemple apprendre à piloter un avion, apprendre à cuisiner, apprendre à faire plein de choses comme ça, ben c'est sûr que là où tu vas chercher des raccourcis, c'est là que peut-être on est moins bon. Mais je trouve ça intéressant, tu sais, tu l'as l'article aussi oui. devant toi, parce qu'on a testé ça de plein de manières. Entre autres, il disait, il y a des médecins à qui on a donné un outil d'IA pour prescrire des tumeurs bénignes, puis ceux qui ont commencé à utiliser l'outil, quand on les a testés après mm-hmm. sans outils, ben il était moins bon qu'avant.
1: C'est ça. Puis on parle aussi d'une dette cognitive, OK? Ça veut dire qu'on exerce moins la mémoire, le raisonnement et la résolution de problèmes. Fait que non, ça nous rend peut-être pas plus con, mais...
0: Moi,
1: je vois ça comme un outil, OK?
0: Je veux dire, en même temps, on s'en va tous dans le même sens. Fait que oui. si jamais on est tous un peu moins bright...
1: Non.
0: En même temps, en même
1: c'est
0: test.
1: Grave. Non. Je pense que pour vrai, je pense qu'on va voir un jour, ben bientôt, les effets positifs de ça. Là, moi, ça me fait plus capoter que d'autres choses en ce moment.
0: Ouais.
1: Mais je pense qu'on va apprendre à l'utiliser. Ça va aller mieux.
0: Faites comme moi. Faites des grands débats philosophiques. Faites-vous croire que vous êtes aussi intelligent, genre qu'Aristote. Qui déjà, lui, dans le temps, hein, on le dit dans l'article aussi, s'inquiétait des nouvelles technologies. Tu sais, vous irez lire ça, c'est dans la presse. Mm-hmm. Ça rappelle à quel point dans l'humanité, chaque fois qu'il y a eu un nouvel outil, il y a des gens qui se sont dit, on va devenir stupide.
1: Ouais. Mais non.
0: Finalement. On s'en
1: ça
0: sort.
1: Va pas payer.
0: C'est la petite dose d'espoir de cette fin de journée. Hey, c'est jeudi, home! Roxane Bruno, Michael Bublé à venir en musique. Et Marc Dupré, on le reconnaît, c'est mais comme on est, à rythme.

0: 16h50, bon retour à la maison en ce jeudi. C'est Chloé de Blois.
1: Salut!
0: Et moi-même, Toby Bureau-Huot. Premièrement, vous nous écrivez, on veut vous parler, on va parler d'argent dans les prochaines minutes. Puis on aimerait ça vous lire 11007. Combien vous faisiez dans votre toute première job sur un salaire annuel? Mais tu sais, pas un petit, pas juste un job d'été. Ouais. Tu sais, quand tu te lances sur le marché du travail, tu travailles temps plein. Écrivez-nous ça, puis tu sais, si possible, en quelle année pour qu'on soit capable de savoir à quel point ça avait de l'allure ou pas. Juste avant, pour les auditeurs et auditrices qui sont dans le Grand Montréal, fidèle Louis-Polyte Lafontaine, qui est déjà pas facile en soi, on a un gros accident de ce côté-là.
1: Vers le sud, oui.
0: Exactement. Ouais. Fait que ça a l'air que c'est présentement la grosse attente. Il y a une seule voie d'ouverte sur une capacité trop totale. Vous allez attendre très longtemps de ce côté-là. Désolé d'être prophète de malheur. Revenons à notre cash.
1: Alors, moi, première job, c'est sûr que j'ai commencé comme gardienne à 5 $ de l'heure. Et je trouvais ça tellement difficile.
0: C'était ta vraie première job?
1: Ben non, mais tu sais, jusqu'à 17 ans. Mais première job, je travaillais dans un studio d'enregistrement. Et j'étais à l'accueil. J'étais comme un peu réceptionniste. Et mon salaire ne se comptait même pas en salaire. Je peux même pas te donner un chiffre.
0: J'étais
1: comme. Non, mais j'étais payée à l'heure. En plus, j'étais à mon compte. Fait que cette année-là, je peux pas te dire combien j'ai fait, mais c'était peu, OK? C'était en dessous là, de ce que j'aurais pu faire parce que vu que j'étais à l'heure, vu que j'étais à la pige. J'étais pas salarié sur une semaine, j'avais une coupe d'heures par semaine. C'était terrible.
0: Ça. Mais t'étais pas officiellement sur le marché du travail. En fait, on se penche, on est tombé sur un article du New York City qui ont regardé les données et on se rend compte que les moins de 25 ans, c'est des données qui datent de 2023, là, en moyenne, les jeunes de moins de 25 ans faisaient 19 700 2023 quand même. Moi, je me souviens, parmi mes premières jobs, mettons en radio, OK? Ouais. Je vais te rappeler mon pire contrat. Le premier, j'ai déménagé à Rimouski avec un salaire de 10 $ de l'heure pour 10 heures par semaine. Je gagnais 100 $ par semaine. J'étais pas capable de me payer un logement. J'ai fini par faire du remplacement, mais sur papier, là, j'avais 100 $, 400 $ par mois.
1: T'avais quel âge, mettons?
0: J'avais 21 ans et un diplôme en poche.
1: C'est rough. C'est des beaux souvenirs. C'est des souvenirs que j'étais comme crime, on s'en sortait pareil. Hein?
0: Hey, Geneviève à Mont-Tremblant nous dit dans un PFK, 7,45 $ en 2003. À la Banque TD, Christine, en 86, faisait 14 000 $ par année.
1: Non!
0: Voyons donc!
1: Non!
0: C'est complètement riche. Hey, il y a des...
1: 67 $ par semaine chez Desjardins.
0: En 75.
1: En 75.
0: Chez Jacob. Chez Jacob Plus Saint-Hubert.
1: Oh wow, Jacob Plus.
0: Christelle nous dit qu'à 18 ans, en 84, elle le faisait 5,50 $.
1: Hey, Karine qui nous dit mon chum policier au SPVM, 32 000 $ annuel en 2016.
0: Quand,
1: pas si longtemps que ça.
0: Quand tu dis qu'il faut grimper les échelons.
1: C'est ça.
0: Bref, les jeunes, vous êtes dans votre voiture, de retour d'une job d'été. L'important, c'est pas où on commence, c'est où on finit.
1: C'est beau, ça, ta vie.
0: On continue de grimper les échelons. OK, c'est fini, plus de musique? Ben, il y en aura d'autres au retour avec, entre autres, Gwen Stéphanie.
1: Yeah!
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4: C'est complet sur la 550, un peu partout. Là, si vous voulez accéder à la 50 S à partir de l'Allumetière, et justement à l'Allumetière de la promenade de la Gatineau jusqu'à l'échangeur de l'autoroute 5, également au rouge pour accéder au pont Alonso dans les deux directions sur Saint-Joseph. D'ailleurs, accident sorti du pont Champlain, secteur Lucerne, Queensway, dans les deux directions entre Parkdale et Maitland, en direction ouest jusqu'à Woodruff. Autre chose, 11007. 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

0: quelques secondes. Ouais, Toby et Chloé avec vous, alors que c'est 0-0 la France contre le Maroc en quart de finale à la Coupe du Monde. C'est la mi-temps.
1: 0-0, me semble. Moi, j'écoute pas le soccer, mais il me semble que c'est pas enlevant.
0: Ça arrive souvent au soccer. Les égalités comme ça.
1: C'est ça, hein?
0: Oui, mais je veux dire, tu vois, pendant de longues minutes, là, des hommes courir à gauche, à droite. Non, le but du soccer, c'est précieux. Là. C'est le Saint Graal à chaque fois.
1: Oui, j'écoute pas la FIFA, mais j'écoute beaucoup de compilations de joueurs qui font semblant d'être blessés. Mais ça me fait cramper. Genre, ils font des tourniquets.
0: Ça arrive.
1: Multiples. C'est drôle, en tout cas.
0: T'écoutes pas la FIFA, mais t'écoutes beaucoup de musique.
1: Ah ouais.
0: Et c'est pour ça que, comme moi, comme nous sommes nombreux aujourd'hui, on est très excités du début du Festival d'été de Québec.
1: Oh oui, ça commence ce soir avec Limp Bizkit en tête d'affiche.
2: Oh,
1: il
2: y a
1: pas
2: peu.
0: Moi, là, ça me fait sentir comme un adolescent total. Oui. On écoutait ça fin secondaire, tournant les années 2000.
1: Sortirais-tu ton petit style un peu grunge pour ce show? Ben, c'est pas grunge, hein, c'est pas ça, disons.
0: C'était new metal.
1: New metal. Des shines pis tout.
0: Exactement, une petite calotte à l'envers comme Fred Durst.
1: Ah ouais,
0: un peu pas propre. Genre, pile-moi pas sur les pieds, là. C'est une attitude très frondeuse.
1: Ah, mais il va tellement avoir de monde, Sab Cournoyer, justement, est en route vers là-bas, j'ai hâte de savoir. Gwen Stefani, moi, c'est le show que j'attends le plus du FEC, OK?
0: OK.
1: Et là, ils attendent la plus grande foule.
0: Il y a des estimations qui ont été faites.
1: Plus grande foule du FEC ever.
0: C'est sûr qu'il y a même des paris. On sait maintenant, on parie sur absolument tout.
1: Ouais.
0: Et là, on s'obstinait un peu, nous, en réunion, parce qu'on regardait la programmation du Festival d'été de Québec où vont se rendre des dizaines et des centaines de milliers de personnes sur les plaines d'Abraham. Puis on s'est dit, non, mais on peut bien regarder les estimations dans les journaux, mais nous, on en a des dizaines de milliers d'auditeurs et auditrices en or. Fait qu'on veut vous faire voter.
1: Qui va attirer le plus de monde?
0: Dans le fond, on veut savoir qui vous allez voir.
1: Ouais.
0: T'sais, on fait un genre de sondage. Textez-nous 11007 sur la bulle de conversation de l'app Cogeco Média. Qui vous allez voir au Festival d'été de Québec? Et justement, ben, celle qu'on attend, Gwen Stefani avec Yves. Voici Rich Girl. Ça va dans son studio, hein? Justine filme ça. Ça va être sur nos réseaux sociaux. Instagram, en mode rythme, Chloé Deblois. Rich Girl.

0: On parlait tantôt du Festival d'été de Québec. On a dansé, chanté d'ailleurs sur la musique de Gwen Stefani. Et on a décidé de revenir avec vous plutôt sur le salaire.
1: Oui, on a beaucoup de réponses. Chloé,
0: parce que le sujet qu'on a abordé tantôt a exactement apporté beaucoup de réactions sur le texto.
1: Absolument. On parlait des salaires qu'on faisait il y a plusieurs années, nos premières jobs. Tu sais, Toby, tu nous disais qu'au début, là, débuts en radio, là, c'était...
0: 10 piastres de l'heure, 10 heures semaine.
1: C'est ça, exactement.
0: Puis ça, c'était mon plus petit salaire. Mais après ça, j'ai regardé, là, puis je faisais 820 piastres par mois dans ma plus grosse job professionnelle.
1: C'est
0: là.
1: Ça. Je me souviens de ces calculs-là, moi. Là, OK, 10 fois 30 heures, OK, 300 piastres.
0: Okay. Moi, je me souviens être allé voir un de mes amis qui était DJ dans un bar, là, puis d'y avoir dit, ben je vais prendre une pinte d'eau, je suis pas capable de me payer une pinte de bière à 7 $. Puis, évidemment, on n'en rit pas parce que c'est la réalité, malheureusement, de plein de gens. Il y en a qui sont de l'autre côté du spectre, comme on dit. Allons parler à Pascal au téléphone. Salut, Pascal!
2: Salut!
0: On parlait de première job. Ça ramène en quelle année, toi?
2: En 1995.
1: OK. Qu'est-ce que tu faisais en 95?
2: J'étais technicien chez Travaux Publics Canada.
1: OK.
2: J'avais fini un cours en aménagement du territoire et on m'a appelé pour un chantier maritime. Je me demandais même pourquoi on m'appelait. Mais quand je suis allé, on m'a engagé comme inspecteur. Et puis, trois jours plus tard, mon patron annonçait qu'il prenait sa retraite. Alors, on m'a offert le poste de patron.
1: Quoi?
2: Déjà, trois jours plus tard.
0: Ben, tu faisais combien, mettons?
2: Pardon?
0: Tu faisais combien?
2: Ah, ben, à ce moment-là, je montais peut-être à 38 piastres de l'heure.
1: OK.
2: Mais à cause que j'étais le patron, puis c'est moi qui faisais les horaires, j'ai été payé aussi le samedi, dimanche, à temps double et demi, sans travailler.
0: Tu te clairais combien par année, mettons?
2: Ben, sur ces jours, j'avais gagné 85 000 $ par année.
1: En 95! C'est malade, là!
0: Fait que, Pascal, mais on se mentira pas, tu nous appelles en direct de ton île privée au moment où on se parle.
2: Ouais, c'est ça, je suis en train de laver mon jet.
1: On est content pour toi, Pascal. Hey,
0: merci. Merci vraiment d'avoir pris le temps de nous parler, Pascal. 17h09, ça commence-tu à gargouiller dans cet estomac-là, Louis
1: de Blois? J'ai faim. Qu'est-ce qu'on mange pour souper?
0: On veut savoir qu'est-ce qui sera sur la table ce soir. Textez-nous, Michel Tello. Bara, bara, bara. Béré, béré.
1: Bara, bara, béré, béré.

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0: Une expérience immersive.
1: Vous allez être complètement fou.
0: C'est là, à 17h16, qu'on vous lance l'appel officiel. On vous rappelle désormais comment ça fonctionne. C'est via la section concours du rythmefm.com. Allez vous inscrire et vous allez trouver le concours pour Jean Leloup. On vous demande de nous dire quelle est votre chanson préférée de son répertoire. Bonne chance!
1: Alors, qu'est-ce qu'on mange ce soir? On a déjà plein de réponses sur la messagerie. Annick nous dit « Je vais faire ma première quiche maison jambon épinard. » Ni à me. Il y a Annie qui dit qu'il va manger un spaghetti pain à l'ail. Oui, miam. Parfait pour une soirée qui pleut. C'est merveilleux.
0: Effectivement, oui, c'est vrai. C'est une soirée où on peut adapter le menu. Merci.
1: Oui,
0: parce que là,
1: merci.
0: Moi, avec les lunchs des enfants, là, j'arrête pas de dire, il faut faire des lunchs frais, tu sais, sinon ils ont chaud toute la journée. Là, enfin, on va pouvoir leur faire un bon potage.
1: Un beau potage. Moi, là, je vais faire mon petit souper gagnant, simple. Saumon, patates grelots, asperges. Mi à me.
0: C'est drôle, ça. C'est bon.
1: Moi, c'est mon go-to. Genre, je vais tout le temps être contente de manger ça. Et je veux vous parler d'une recette virale qui était bien, bien populaire l'été passé. Est-ce que tu as déjà essayé la recette de crème glacée de Dua Lipa?
0: Non.
1: OK.
0: Non.
1: Elle, là, c'est de la crème glacée à la vanille avec un filet d'huile d'olive.
0: Miam.
1: Et de la fleur de sel.
0: Oui,
1: puis je sais que ça a l'air douteux, OK? Je l'ai essayé récemment et c'est tellement bon, la gang.
0: Oui. Faut avoir une bonne huile d'olive.
1: Oui.
0: Tu prends pas la légère qui est à peu près transparente comme du canola.
1: Pas de la canola, là.
0: Une petite poivrée un peu. Tu parles d'un snob d'huile d'olive, là.
1: Ouais.
0: Tu pourrais partir
1: non, mais c'est ça. Fait que essayez-la, la recette. Ça a l'air bizarre, mais ça fait un. C'est comme sophistiqué et très distingué comme goût. C'est délicieux.
0: Vois-tu, je pense que je suis inspiré. Moi, c'est qui, Suzanne, qui nous dit des côtes levées ce soir?
1: Ah!
0: Des bonnes grosses ribs, là. Ribs. Les doigts bien collants.
1: Avec des frites, genre.
0: La grosse affaire de jeudi.
1: Salade César.
0: Dans les prochaines.
1: Ben, je dis ça.
0: On vous les donne, vos billets pour Jean Leloup, Paradis perdu. Donc, dans les prochaines minutes, restez là. Omi, cheerleader, pour amener un peu de soleil, justement, en ce jeudi fin de journée. Merci de nous laisser vous accompagner jusqu'à 18h à rythme.

0: toi qui commences?
1: Non, vas-y, Tabi, je te laisse commencer.
0: On vous donne vos billets pour aller voir encore une fois aujourd'hui les Paradis perdus, le match à Jean Leloup présenté par le Cirque du Soleil. Ça commence à l'Amphithéâtre Cogeco la semaine prochaine.
1: Absolument. Et là, vous deviez vous inscrire, nous donner votre chanson préférée de Jean Leloup. Et on a au bout du fil Catherine.
2: Allô?
1: Allô, Catherine? Est-ce que tu es déjà allée voir un show à l'Amphithéâtre Cogeco?
2: Non, jamais.
0: Ah, tu vas
1: capoter. C'est malade. Pour vrai, c'est la plus belle salle au Québec, je dois dire. C'est extérieur, mais couvert également. C'est fou raide.
0: Avec juste une petite brise, là, t'es super bien.
1: Exactement, une petite brise. Alors toi, là, c'est quoi ta toune de Jean Leloup?
2: I lost my baby. Oh. Oh.
0: Qu'est-ce que vous pensez qu'ils vont faire là-dessus, le Cirque du Soleil? Est-ce que c'est du tissu? Est-ce que c'est de l'affaire russe?
1: Ça va être aérien. Bon. Clairement, ça va être aérien, là.
0: Tu penses quoi, toi, Catherine?
2: J'ai l'impression que ça va être aérien.
0: Ouais. Sais-tu quoi? Là, tu gagnes tes billets pour aller voir le spectacle.
1: Ouh-huh.
0: Mais d'ici, mettons, une demi-heure maximum, oui, félicitations. Là, ça se pourrait qu'on te fasse une plus-value, un petit traitement VIP avec une expérience immersive qui est nouvelle cette année. Ça s'appelle nos 100 toucans. Donc, tu pourrais te retrouver sur la scène. Donc, regarder le show, le spectacle directement sur scène. Tu vas comme faire partie du décor, mais avec en plus un accueil privilégié avant ça. Il va y avoir un costumier. Vous allez pouvoir prendre des photos VIP. Là, vraiment quelque chose de super mémorable.
1: Ouais. Ça te tente-tu, mettons?
2: Ouais, ça me tente vraiment.
1: Ah, ben, on te le souhaite, mais pour l'instant, tu as tes places, tes billets pour le spectacle.
2: Merci beaucoup.
0: Merci à toi d'être à l'écoute, puis bonne chance pour tantôt. OK, ma musique dans le trafic, c'est pas terminé, on le disait, il reste une demi-heure ensemble.
1: Oh ouais.
0: Et un classique, le quiz aujourd'hui, parce que c'est notre dernière fois de l'été ensemble, Chloé, à moins d'un imprévu, d'un pépin
1: majeur.
0: Est-ce
1: que c'est
0: un quiz thématique? C'est un quiz thématique, tu sais, j'ai plus de thématique.
1: J'adore.
0: C'est le quiz des adieux. Mélodramatique
1: les
0: à souhait.
1: Les adieux, on se voit genre, sûrement pas de semaine.
0: Nous ne nous verrons plus jamais.
1: Jamais.
0: Ça s'en vient, vous allez jouer avec nous, évidemment. Ed Sheeran, Azizam aussi. Au retour, à rythme.
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7: Ici Caroline Scott, voici vos nouvelles locales. Les forêts de l'Outaouais regorgent de surprises. On sait la récente découverte d'une veuve noire du Nord à Gatineau nous le rappelle, mais rassurez-vous, elle ne mord presque jamais sans raison. Il faut généralement la coincer, la manipuler ou encore lui faire peur pour qu'elle décide de se défendre. Reportage complet au TVA Nouvelles de 17h58. Près d'un travailleur sur quatre souhaite changer d'emploi d'ici les 6 prochains mois selon une nouvelle étude. Et c'est encore plus important comme proportion chez les jeunes, alors que près de 42% de la Génération Z envisage un changement d'emploi. Les principales raisons de départ sont une rémunération jugée trop faible, le désir d'un meilleur équilibre et le manque de perspectives de croissance. Après des années d'attente, le projet de la nouvelle bibliothèque de Saint-André-Avelin franchit enfin une nouvelle étape décisive. Québec accorde 1,6 million de dollars supplémentaires, portant sa contribution totale à 2,6 millions de dollars. Pour voir ou revoir notre bulletin ainsi que d'autres nouvelles, visitez le tvagatineau.ca.
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8: Maintenant terminé, l'accident boulevard Lucerne et Pont-Champlain, ça crée quand même du résiduel. Mais là, on se concentre sur la 5 Nord. À cause des travaux entre les Hautes-Plaines et boulevard Saint-Joseph, il y a de l'attente. Et à partir de Saint-Raymond, la 50 en Est, c'est lent même passé les draveurs et jusqu'à la véranderie. Fournier, c'est stable avec la longueur. 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
1: J'allais dire, je suis peut-être un peu mélodramatique parce que oui, c'est notre dernière émission qu'on fait ensemble cet été.
2: C'est nos adieux.
1: Dernière fois en remplacement de Pascal Morissette avec toi. Mais finalement, le quiz sur les adieux va peut-être se faire à l'équipe du Maroc parce que c'est 2-0 en faveur de la France à la Coupe du Monde, hey, coup sur coup.
2: Est-ce qu'on peut espérer une remontée de la part du Maroc ou pas vraiment?
1: Eh bien, je te dirais que selon les statistiques de ce que j'ai vu, j'ai aucune idée. OK, on plonge dans le quiz des adieux. Évidemment, vous aidez Chloé sur le 11-007, bulle de conversation. On cherche des chansons d'adieu, de revoir. C'était pas difficile d'en trouver, moi, t'as le dire. Tu demandes pas à l'intelligence artificielle.
2: Pas en tout, je suis sur la messagerie parce que je veux utiliser les auditeurs. Okay. Aidez-moi pour vrai, là.
1: Première question.
2: Je me sens fragile.
1: Un grand, grand, grand classique qui est devenu symbole planétaire du départ. Pour les moments marquants, là, c'est vraiment une chanson chargée d'émotions qui est sortie au milieu des années 90. C'est la chanson d'adieu la plus célèbre de l'histoire de la musique classique pop.
2: OK.
1: Tu sais, quand l'opéra classique devient populaire, plus de 12 millions d'exemplaires vendus. Et tu peux me donner autant le titre en anglais qu'en italien.
2: Mais là, est-ce que c'est Bohemian Rhapsody?
1: Non, absolument pas.
2: Merde, j'avais tout misé.
1: Bohemian Rhapsody.
2: Mais honnêtement, j'avais tout misé mon cerveau vers Bohemian Rhapsody. Fait que j'ai pas... Attends. Time to say goodbye.
1: Bravo!
2: C'est tellement touchant, cette chanson.
1: Chloé, nous passâmes de bons moments. Mais c'est la dernière. Allons-y toujours dans l'émotion des adieux. Armé de seulement sa voix et d'un piano, cet immense artiste britannique a fait pleurer la planète entière en 2011. Elle souhaitait la plus belle des vies à son ex, même s'il n'allait pas poursuivre sa vie avec elle. Ah, on a passé du bon temps ensemble.
2: Michel.
1: Une grande artiste britannique.
2: Britannique.
1: Une grande voix, solo piano. Justine, elle le sait, là. Crazy, la réponse, là.
2: Qui? Adèle! Never Someone like you! Oh my God!
1: Someone like you! OK. Une petite dernière, rapidement. C'est pas compliqué, là. Genre, on dirait que cette chanson-là a été écrite pour moi 30 ans trop tôt. Céline chante « Ma peur que tu m'oublies » et que tout... Elle dit tout ce que je serais prêt à faire, Chloé Debras, pour que tu continues de penser à moi, même quand Pascal Morissette va revenir lundi prochain.
2: Oh mon Dieu, mais est-ce que c'est pour que tu m'aimes encore?

0: Écoute, ça a été... On a fait 2 ou 3 émissions ensemble.
1: 4, 5?
0: Oh non, pas tant que ça. Pas tant que ça. Non, ça serait bien trop intense. OK, dans les prochaines minutes, on joue avec vous à cet incroyable Charlotte Cardin qu'on adore. S'en vient Jennifer Lopez, Pitbull, On the Floor. Non, relève-toi de ta chaise. C'est un gros hit. Danser, là.

0: vous aussi direz c'est incroyable.
1: Et avant qu'on plonge dans la nouvelle qui nous fait dire c'est incroyable, on peut dire c'est incroyable.
2: C'est aussi incroyable. Hey.
1: La chance qu'on vous donne.
2: Meilleur concours au monde. Vous pouvez aller voir les BSB, les Backstreet Boys à la Sphère de Las Vegas.
1: Ça commence lundi prochain officiellement sur nos ondes. Vous allez avoir tous les détails dans la section concours du rythmefm.com. Mais oui, les Backstreet Boys dans la Sphère. Écoute, on a tous vu sur nos réseaux sociaux les images, l'immersion totale. C'est sûr que
2: c'est
1: moi, je capote pas sur les Backstreet Boys. Tu te laisses embarquer dans ce trip-là.
2: Oui, puis en plus, ce show-là, c'est vraiment comme nostalgique. Là. Il recrée là, l'espèce de force de millennium là, dans la fin des années 90. Fait que pour les fans comme moi, là, c'est tout un concours.
1: Les billets d'avion, les billets pour la Sphère, le séjour là-bas. Bref,
2: ouais.
1: Manquez pas ça. Ça va être vraiment trippant. Hey, je t'écoute.
2: C'est incroyable.
1: C'est incroyable. Qu'est-ce qui se passe?
2: Là, le gros lot du méga million aux États-Unis grimpe encore parce qu'il n'y a pas eu de gagnant au dernier tirage. Et là, on peut quand même s'inscrire en tant que Canadien. Okay? Ouais. T'as pas besoin d'être résident aux États-Unis pour t'inscrire. Et là, ça bat des records, Toby.
1: C'est quand le prochain tirage? Je vais avoir Boston, moi, lundi prochain.
2: C'est vendredi.
1: Demain?
2: Vendredi, oui, demain.
1: OK.
2: Fait que, sérieusement, c'est un tirage qui vaut la peine.
1: C'est un des plus gros de l'histoire?
2: Un des plus gros de l'histoire. Combien? On parle de combien, Toby?
1: OK. Évidemment, vous nous répondez au 11007, oui. Bulle de conversation. Moi, je vais dire... Tu sais, je sais qu'il y en a eu de plus d'un milliard, là. C'est comme de la petite bière. Mm-hmm. Fait que je vais dire 1,2...
2: OK, de bord, c'est peut-être pas le plus gros de l'histoire. OK, non, c'est pas le plus gros de l'histoire.
1: OK, on n'est pas dans les milliards.
2: Mais c'est gros,
1: OK,
2: là,
1: je vais dire 820 millions.
2: OK. OK, j'aime
1: logo,
2: ce que
1: le quel loto t'as dit?
2: Le méga million.
1: Parce qu'il y en a qui connaissent ça, là.
2: Ouais, mais méga million aux États-Unis.
1: C'est pas le ball chez
2: Non, Nip, c'est là. Pas le. C'est quoi le fireball?
1: Le powerball.
2: Powerball, c'est ça.
1: Merci,
2: c'est
1: okay.
2: Ça, c'est plus big encore. Ouais.
1: S'il y en a qui se connaissent plus que moi, ben allez-y, on a hâte de vous lire. Moi, j'ai dit 820 millions, je suis en train de me dire c'est trop. Ça, on dit souvent trop dans ces affaires-là. Dua Lipa, Pierre Demar, hein? Celle qui mange sa crème glacée avec un filet d'huile d'olive.
2: Une petite fleur de sel.
1: Ouh là là, elle s'en vient. Après, c'est Immortel, les bébés, c'est Loulou. Merci d'être là, rythme.

0: 17h52, on est à quelques minutes de retrouver PM Babin. Pour l'instant, juste avant de vous donner l'expérience immersive, nos 100 toucans pour le spectacle hommage Paradis perdu du Cirque du Soleil à Jean Leloup, on veut rappeler, c'est incroyable, on parle de loterie.
1: Oui, le gros lot du Méga Million aux États-Unis est très haut en ce moment parce qu'il n'a pas été gagné au dernier tirage. Et on parle, vous êtes plusieurs à l'avoir trouvé sur la messagerie, d'un lot de 604 millions de dollars américains, ce qui équivaut à 850 5 millions canadiens.
0: J'avais dit 820 millions.
1: Mais c'est les chances sont très peu probables, là. On s'entend, là.
0: Moi, j'ai un petit côté communiste quand j'entends ça. On pourrait faire facilement 5, 6 gros lots là-dedans, là. Puis juste s'assurer que plusieurs personnes gagnent.
1: C'est
0: 604 millions. Ouais. Une seule personne va remporter son expérience immersive parce que oui, on vous a donné vos billets pour Paradis perdu. Mais là, c'est le temps d'envoyer une des quatre finalistes de la semaine sur la scène pour l'expérience immersive qui va amener, entre autres, un cocktail avant tout le monde, une expérience avec un costumière sur place pour la prise de photos. On rappelle qu'il a gagné ses billets cette semaine. Mélanie Beaulieu, Emeline Boutet, Roxane Bédard-Goyette et Catherine Dupuis. Chacune avait une toune préférée. Mm-hmm. Et là, Étienne, qui est à la mise en onde,
1: dévoile ça.
0: Il y a juste quatre chansons, mais il sait pas laquelle est associée à quelle personne. Fait qu'au hasard, on joue un de ses hits. Je m'en rappelle. Ça, c'était mardi quand j'ai travaillé avec Julie. Et la grande gagnante de l'expérience Nos 100 toucans, c'est Emeline Boutier!
1: Emeline, félicitations! Tu vas être une VIP à Trois-Rivières!
0: Et d'ailleurs, là, c'est pas juste à la radio qu'on peut gagner ça. Si ça vous tente d'aller voir le show, oui, les billets sont en vente sur le site de l'amphithéâtre Cogeco, mais Nos 100 toucans, vous pouvez vous payer ça aussi.
1: Absolument. Chloé? Toby, ça fait un plaisir.
0: It's time to say goodbye, comme on disait plus tôt. Passez une belle fin de semaine. Pascal Morissette de retour lundi avec cette voix de Rossignol que vous venez d'entendre. Chloé de Blois, continue tes belles rénaux, continue de nous en parler, on aime ça, suivre
1: continue
0: ça.
1: Continue de briller, Toby.
0: Merci, Anne Lovely, merci Étienne, merci Justine aux réseaux sociaux. Bonne fin de semaine!
1: Bye!
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festival plein une tonne qui commence ce soir dans toutes les régions et particulièrement pour la région de Québec d'où je vous parle présentement. Les hits de l'été en direct de nos studios de Cogeco Québec, c'est une très très grosse soirée dans la vieille

une fin de journée remplie de bonne musique et de raisons de sortir à l'extérieur, notamment pour le Festival d'été de Québec. Félix Rondeau vient se joindre à moi dans quelques minutes pour parler notamment de ce gros rendez-vous dans la capitale nationale. Après Morgan Wallen et Pitbull, Kesha sera chez nous cet été.

0: Les hits de l'été sur les ondes de rythme en direct des studios de Québec parce que c'est très gros, là. Le Festival d'été de Québec, c'est le plus gros festival de l'été chez nous. Et Félix Rondeau est dans les studios.
1: Je suis toujours en train de rire un peu partout, et particulièrement à Québec, mais tu parlais du plus gros festival de musique au Canada. C'est vrai que c'est le Festival d'été de Québec.
0: Absolument. Puis, j'ai le goût de dire en Amérique du Nord, quasiment. Il y a Coachella, mais c'est sur deux week-ends. Après ça, les vedettes internationales, ils ont le goût de venir chez nous.
1: C'est vrai.
0: Alors, le festival d'été, c'est une ambiance, c'est 11 jours, c'est parti, là.
1: Ben c'est ça, c'est les spectacles, c'est la ville de Québec qui est transformée, mais c'est tout ce qui se passe autour aussi. Grand d'aller en festival d'été de Québec, c'est assez festif.
0: C'est quelque chose. C'est quelque chose.
1: Bonne chance pour trouver une place sur les terrasses, d'ailleurs. Non, mais d'ailleurs, il y a toujours des places à dernière seconde et on trouve de belles pépites à dernière seconde aussi sur les terrasses de Grand
0: Allée. Il y a du monde, puis pas à peu près, là. Le tourisme autour de cet événement-là est incroyable.
1: Et déjà, en ce début de saison d'été comme ça, je voyais aujourd'hui qu'on dépasse les attentes pour la saison en termes de tourisme à Québec. Et on est, il n'y a même pas un show de fête encore. On a déjà ces notes-là.
0: Donc là, à cette heure-ci, bonne chance pour se rendre sur le site. C'est plein partout. Dans les prochaines minutes, on va regarder jour par jour. Enfin, je te dirais les moches. Le top 3 là, des grosses soirées à ne pas manquer sur les 300 spectacles. On va essayer d'en spotter quelques-uns.
1: Il doit en avoir
0: une top. Après Anastasia, les Jonas Brothers et Gnarls Barkley dans le show de début de soirée, Félix, sur tout le réseau.
1: Rythme! C'était ça?
0: Il me semble que c'est ça.
1: OK.

0: partout.
1: Alors, vous êtes en provenance d'un peu partout pour se rendre à Québec ce soir. En même temps, je dis ça, mais il y a le Blues Fest à Ottawa qui commence aussi ce soir. Fait que c'est un autre gros événement dans l'ouest de la province. Mais dans l'est, ben, on s'en va directement à la ville de Québec pour le festival d'été. Félix Rondeau, ça commence, c'est 11 jours de festivité. Qu'est-ce qu'on a à ne pas manquer?
2: Ce soir, ben, ça commence avec Limp Bizkit. C'est ce genre de clientèle-là qui sera donc devant la scène, la grosse scène des Plaines d'Abraham.
1: J'ai entendu dire que t'allais être dans le mosh pit en avant.
2: Oui, moi, je suis le premier, c'est ça.
1: On doit revoler, là. On doit revoler partout.
2: Ouais. Les petites frises vont voler dans le mosh-pit. Non, mais moi, ma soirée que j'attends le plus, c'est celle de Kesha, mercredi, qui normalement, c'était la soirée électro le mercredi, là, ouais, avec Martin Garrix. C'est samedi prochain, c'est sa seule disponibilité. Alors, c'est pour ça qu'on fait ça.
1: On s'est ajusté.
2: Ouais, on s'ajuste à Martin, quand même.
1: Alors,
2: ça risque d'être très festif, malgré tout, avec Kesha. Moi, c'est la soirée que j'attends le plus. Louis Fonsi, samedi à venir.
1: C'est la reprise, parce que ça avait été annulé, ce spectacle-là, dans les dernières années.
2: Oui, pour Louis Fonsi, d'abord, et en plus, il va avoir quelqu'un d'autre le 11 juillet, samedi soir.
1: C'est vrai, c'est vrai.
2: Louis Fonsi a été ajouté par après à la
1: c'est
2: programmation.
1: C'est le plan B, Louis Fonsi. Quand ton plan B, c'est Louis Fonsi.
2: Alors, Despacito et tous les autres, ça, j'ai tellement hâte de vivre ça. Le latin puis la musique latine, ça va être chaud, c'est sûr et certain. Et dimanche, Michael Bublé sur les plaines. On dirait que c'est moi le tien, Michael Bublé?
1: Ben, je sais pas. J'ai hâte de voir. Est-ce que Roxane Bruno sera là?
2: je sais pas.
1: Peut-être, on ne sait pas. Il y a toujours des surprises au festival d'été.
2: Ça pourrait être une excellente surprise parce qu'il s'est rencontré dans un spectacle comme ça. Puis c'est pour ça qu'est née une des chansons qu'on joue beaucoup.
1: Exactement. Alors, c'est un gros festival. Encore une fois, salutations à ceux qui sont en direction. Là, c'est la folie furieuse au cœur du centre-ville de Québec. Je t'en souhaite un très bon. Tu vas pas dormir beaucoup, je pense.
2: Ben là, j'ai quasiment peur à y aller folie furieuse.
1: Écoute, grande allée fermée pour se rendre.
2: C'est vrai que c'est un peu complexe.
1: Charest, René Lévesque, même chose. Bonsoir et bonne chance. Alors, je te souhaite une bonne... Regarde, ton hélicoptère t'attend.
2: Oui, c'est ça.
1: Vas-y,
2: vais,
1: salut. NSYNC et Olivia Dean, notre playlist musicale juste pour vous en début de soirée dans les hits de l'été. 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

édition spéciale du Festival d'été de Québec parce qu'on y est. Ça y est, début du festival, les gens sont réunis, les gens sont heureux et le centre-ville qui se remplit tranquillement. Qui se souvient de la soirée du 15 juillet 2015? Si vous étiez sur les plaines, on va s'en souvenir toute notre vie. On a vécu un moment historique. Les policiers faisaient la circulation. On a fermé officiellement le site. Certains disent qu'on est allé chercher quelque chose comme 100 000 spectateurs. Et tout le monde était entassé, serré comme des sardines, parfois même accroché sa barrière pour voir du bout des orteils celui danser sur le bord de la scène. Puis il était bon à part de ça. Puis l'autre qui faisait la guitare en arrière.

C'est des souvenirs qui vont rester gravés en mémoire tout le temps. Tout le temps. Ici, tout le temps. 15 juillet 2015, alors qu'on a rassemblé le plus grand nombre de personnes. Ça a été un des plus grands rassemblements de l'histoire du Festival d'été de Québec avec les Rolling Stones en ville. Quel souvenir, quand même. Quel souvenir. Bonne soirée. Dans les hits de l'été, on est aux quatre coins du Québec. Qu'est-ce que vous faites ce soir? Êtes-vous sur la route des vacances? Faites-nous le savoir. Voici Fred, arrête-nous.

0: sur la terrasse de ce jeudi soir à la radio, en direct avec les hits de l'été, à rythme CPM Babin, chaud et humide encore une fois, collante encore. Salut Laurent. Bonjour Laurent qui nous a texté sur la bulle de conversation. Alors c'est une promenade en vélo. C'est un peu plus gros qu'un vélo, on appelle ça une moto. Oui, c'est ça. Vous allez voir, là, c'est super le fun. Alors c'est un rassemblement de sa gang de motos. Je pense qu'ils vont être une vingtaine à se promener en convoi là, ce soir dans les Laurentides. On vous souhaite une belle soirée. On vous met de côté dans un instant. Kain et Ariane Moffat, restez avec nous.
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Votre playlist musicale de début de soirée, les hits de l'été entre 22 et 25 présentement, une humidité jusqu'à 30 degrés. 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Allô!

La marinade. Ben, c'est ça. Tout est dans la marinade, hein? C'est le truc de François pour un bon barbecue, là. Il m'a dit, mon poulet, ça tremble depuis ce matin. Pas compliqué, ça tremble depuis ce matin. Là, en ce moment, ça sent bon partout dans le quartier. Alors, bon appétit. On est en train de faire griller ça tranquillement. Ça soupe tard chez vous, hein? Ça, c'est un petit snack de soirée d'été. Fait ça. On n'est pas pressé. Ça tombe bien. Nous autres aussi, on n'est pas pressé. Darren Vaudreuil.

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1: On fait le tour. Est-ce que j'aurais vu Kiefer Sutherland dans la programmation des grands crus musicaux de Saguenay? Ben, il y a plein de ça! Ouais, Kiefer Sutherland vient faire son tour au Québec. L'acteur connu de 24 heures chrono, de la série Survivant désigné aussi aux États-Unis. Le Jack Bauer en personne, là, c'est un chanteur aussi. Il a une carrière de musicien et chanteur. Il revient chez nous au Québec. Il est toujours pas loin. On l'a vu à Drummondville de temps en temps. Là, il est à Chicoutimi pour la semaine. Vous avez aussi le festival des vins de Saguenay qui se tient cette fin de semaine. Il y a les grands crus musicaux. Il y a Jonquière en musique et Festira également. Expo Trois-Rivières, c'est le rassemblement familial, je vous dirais, au Québec. Si vous voulez aller faire un tour, ça se termine en fin de semaine. Et on a le Blues Fest à Ottawa aussi, qui commence également ce soir. Plusieurs grandes têtes d'affiches pour toute la semaine. On vous attend du côté de Ottawa. Profitez des festivals.

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1: Comment vous la trouvez, cette chanson-là? Le nouveau son de Tove Lo avec, bien entendu, la voix de Stromae, l'unique voix qu'on reconnaît tout de suite. La chanson s'appelle « Des fleurs », simplement. En cette soirée festive, soirée de vacances au Québec, bonjour à la gang qui joue au soccer au parc Jean-Guyon à Beauport. Il y a beaucoup de sports d'été. Je me promenais hier, je voyais des matchs de baseball. Là. Je pense que j'ai vu trois terrains de baseball occupés hier. Alors, c'est des grosses soirées d'été. On vous revient avec celui à qui on rend hommage pas mal tout l'été et éventuellement à Trois-Rivières à l'amphithéâtre Cogeco. Jean Leloup suit la pause.
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On a du monde sur la route, on a du monde dans les festivals, du monde au travail et du monde en camping aussi. J'ai lancé la salutation tantôt aux gens du domaine international de Rouville. Évidemment, en moins de deux, ben là, j'ai eu plein de salutations de gens au camping. Le camping des Aunais dans Chaudière-Appalaches, camping Atlantide également. Merci de nous écouter. Bonne soirée.

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1: Bon début de soirée, c'est Lauriane ici à Rythme qui vous accompagne jusqu'à 22h. J'espère que vous passez une belle fin de journée. Si vous êtes en vacances ou même si vous travaillez demain matin, prenez le temps de relaxer. On est là pour vous accompagner avec le meilleur de la musique à Rythme.

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